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0: 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Il est 6h. De l'actualité nationale et internationale. Bonjour.
1: Bonjour à tous. Nouveau record de chaleur battu en France. La température a ainsi atteint hier près de 38 degrés à Angoulême, une valeur exceptionnelle pour un mois de mai. Il a également fait ce jeudi plus de 37 degrés à Narbonne ou encore à Perpignan. Aujourd'hui, 14 départements sont toujours en alerte orange canicule. Paris et sa petite couronne ainsi qu'une grande partie de la façade atlantique sont concernés. Cette vague de chaleur devrait commencer à régresser dès aujourd'hui par le nord-ouest jusqu'à dimanche. Et conséquence de cette chaleur, certaines écoles surchauffent. C'est le cas notamment dans les Landes. Une école élémentaire de Souston n'a pas ouvert hier et reste fermée encore aujourd'hui. Il s'agit selon la mairie de préserver les enfants alors que la température est montée jusqu'à 53 degrés à l'intérieur de l'établissement en début de semaine. Dans le reste de l'actualité, ce drame à Angers, le corps sans vie d'un bébé a été retrouvé dans la Maine. Il s'agit d'un nourrisson de 4 jours recherché après une tentative de suicide de la mère. Cette dernière était partie de son domicile avec son enfant dans la nuit de mercredi à jeudi, avant de sauter d'un pont à Château-Gontier en Mayenne. Elle a été hospitalisée. Une usine du fabricant de Sophie la Girafe perquisitionnée hier en Haute-Savoie. L'opération a été menée dans le cadre d'une enquête pour tromperie. Le groupe est en effet accusé de produire le célèbre jouet en Chine en l'estampillant Made in France. Le patron a reconnu une partie des faits dans la presse tout en assurant qu'il s'agissait d'une mesure temporaire. Un drone russe en Roumanie, membre de l'OTAN. Le ministère roumain de la Défense assure ce matin qu'un appareil a touché un immeuble résidentiel sur son territoire près de la frontière avec l'Ukraine. 2 personnes ont été légèrement blessées. Des incursions de drones en Roumanie ont été détectées à plusieurs reprises depuis le début de l'offensive russe. Et puis on termine avec un mot de football et un billet pour la Ligue 1 ce soir. L'OGC Nice gardera-t-il sa place dans l'élite ou Saint-Etienne retrouvera-t-il la Ligue 1? La réponse est ce soir avec le barrage retour. Les Niçois reçoivent les Stéphanois à 20h45. Match qui se jouera à huis clos à l'Allianz Riviera. Excellent début de journée à tous.

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L'éphéméride. Vendredi 29 mai, 150e jour de l'année, nous fêtons les Aymard et les Gérard. Gérard est un homme viril qui dégage une impression de force, d'autorité et n'est pas dépourvu d'un certain magnétisme. L'anniversaire de Catherine Lara qui a 81 ans, d'Alison Paradis, 42 ans. Bon anniversaire également à Sébastien Grosjean, 47 ans. Stanislas a 54 ans, point incroyable ce chanteur. Thierry Frémaux, 66 ans. Les 59 ans de Noël Gallagher, quel compositeur principal, lead guitariste et chanteur occasionnel du groupe Oasis. Et puis enfin, elle est la sœur aînée de Michael et Janet Latoya Jackson à 70 ans. Bon anniversaire à vous aussi, peut-être née un 29 mai. 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

0: 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Tour d'horizon de l'actualité nationale et internationale. Bonjour.
1: Bonjour à tous. Nouveau record de chaleur battu en France. La température a ainsi atteint hier près de 38 degrés à Angoulême, une valeur exceptionnelle pour un mois de mai. Il a également fait ce jeudi plus de 37 degrés à Narbonne ou encore à Perpignan. Aujourd'hui, 14 départements sont toujours en alerte orange canicule. Paris et sa petite couronne ainsi qu'une grande partie de la façade atlantique sont concernés. Cette vague de chaleur devrait commencer à régresser dès aujourd'hui par le nord-ouest jusqu'à dimanche. Et conséquence de cette chaleur, certaines écoles surchauffent. C'est le cas notamment dans les Landes. Une école élémentaire de Souston n'a pas ouvert hier et reste fermée encore aujourd'hui. Il s'agit selon la mairie de préserver les enfants alors que la température est montée jusqu'à 53 degrés à l'intérieur de l'établissement en début de semaine. Dans le reste de l'actualité, ce drame à Angers, le corps sans vie d'un bébé a été retrouvé dans la Maine. Il s'agit d'un nourrisson de 4 jours recherché après une tentative de suicide de la mère. Cette dernière était partie de son domicile avec son enfant dans la nuit de mercredi à jeudi avant de sauter d'un pont à Château-Gontier en Mayenne. Elle a été hospitalisée. Une usine du fabricant de Sophie la Girafe perquisitionnée hier en Haute-Savoie. L'opération a été menée dans le cadre d'une enquête pour tromperie. Le groupe est en effet accusé de produire le célèbre jouet en Chine en l'estampillant Made in France. Le patron a reconnu une partie des faits dans la presse tout en assurant qu'il s'agissait d'une mesure temporaire. Un drone russe en Roumanie, membre de l'OTAN. Le ministère roumain de la Défense assure ce matin qu'un appareil a touché un immeuble résidentiel sur son territoire près de la frontière avec l'Ukraine. 2 personnes ont été légèrement blessées. Des incursions de drones en Roumanie ont été détectées à plusieurs reprises depuis le début de l'offensive russe. Et puis on termine avec un mot de football et un billet pour la Ligue 1 ce soir. L'OGC Nice gardera-t-il sa place dans l'élite ou Saint-Etienne retrouvera-t-il la Ligue 1? La réponse est ce soir avec le barrage retour. Les Niçois reçoivent les Stéphanois à 20h45. Match qui se jouera à huis clos à l'Allianz Riviera. Excellent début de journée à tous.

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0: 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Bélier, faites des efforts de concentration pour être plus efficace. On ne pourra rien vous reprocher.
1: Taureau, comme vous n'aimez pas la routine, vous pimentez votre vie privée d'ingrédients plus épicés les uns que les autres.
2: Gémeaux, vous créez la surprise en cassant votre rythme quotidien de façon originale et inattendue.
3: Cancer, vous multipliez les attentions et les tendres déclarations pour que l'élu de votre cœur soit toujours aussi amoureux.
4: Lion, ne faites pas de zapping mental aujourd'hui et approfondissez les dossiers en cours.
5: Vierge, au lieu de survoler les sujets épineux, vous menez l'enquête dans le détail, ce qui vous permet d'obtenir les informations indispensables.
6: Balance, vous faites des efforts qui seront récompensés à juste titre par vos supérieurs hiérarchiques.
7: Scorpion, vous devez vous accorder les plages de repos nécessaires à votre équilibre.
8: Sagittaire, vous pensez à l'élu de votre cœur du matin au soir et du soir au matin. Vaste programme.
9: Capricorne, le soleil brille sur votre vie sentimentale.
10: Mercure facilite la communication amoureuse et Vénus vous rend irrésistible.
11: Verseau, si vous aspirez à plus de reconnaissance, vous devez jouer le jeu et faire de la promotion personnelle.
12: Poisson, c'est le moment idéal pour recentrer le débat autour de vous et montrer ce dont vous êtes capable.
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1: Bonjour à tous. La chaleur se maintient sur les Landes où des records ont été battus hier pour un mois de mai. Une baleine meurt après s'être échouée sur une plage de Cap-Breton et J-2 avant le match capital du Stade Montois. 35,7 degrés relevés hier après-midi à Mont-de-Marsan. Il n'avait jamais fait aussi chaud dans la préfecture des Landes un mois de mai. Et ce n'est pas le seul endroit où un record mensuel a été battu hier. À Créon-d'Armagnac, il a fait jusqu'à 35,6 degrés. Et c'est à Bégard qu'il a fait le plus chaud hier. 38,4 degrés. Une vague de chaleur qui n'est pas terminée. Le département des Landes reste en vigilance jaune pour risque de canicule. Les températures devraient tout de même connaître un léger fléchissement aujourd'hui, mais elles seront encore largement au-dessus des normales de saison. Le retour d'un temps de saison est prévu pour dimanche, avec des températures qui devraient redescendre aux alentours de 25 degrés. Et face à cet épisode de forte chaleur, l'école de l'Île Verte à Souston reste fermée cet après-midi encore. La température est montée jusqu'à 53 degrés dans cet établissement en début de semaine. Des élèves ont été pris de malaise et de vomissements, en cause notamment la longue verrière qui traverse tout le bâtiment. Des travaux de réhabilitation doivent être menés. Pas de classe donc cet après-midi pour les près de 350 élèves. En compensation, la municipalité donne accès gratuitement à la piscine du camping de l'Érial aux familles concernées. Dans l'actualité également, malgré les tentatives de surfeurs, des nageurs sauveteurs et des personnes présentes sur la plage pour remettre l'animal à l'eau, une baleine à bec de cuvier est morte hier après-midi après plusieurs échouages sur la plage de la Piste à Cap-Breton. La dépouille du mammifère a été prise en charge dans la soirée par l'Observatoire de la faune marine Pélagis. Une autopsie doit être pratiquée pour tenter de déterminer les causes de sa mort. Près de 3 mois et demi après le passage des tempêtes Niels et Pedro sur les Landes, plus de 800 foyers restent privés de connexion Internet. Des foyers répartis sur une centaine de communes aux quatre coins du département. L'opérateur Orange poursuit les réparations et assure faire le maximum pour établir la connexion au plus vite. Le coup d'envoi aujourd'hui de la première édition de Paddle & Co. dans le Grand Dax. Pendant les 3 jours de cet événement, le public pourra assister à des démonstrations, mais aussi participer à des initiations gratuites de stand-up paddle sur le lac de Christus, à Saint-Paul-les-Dax et sur les eaux de l'Adour. Et temps fort du week-end, une compétition officielle qualificative ce dimanche pour les championnats de France. Le rugby, le Stade Montois s'apprête à jouer le match le plus important de la saison, le barrage du maintien en Pro D2, rencontre qui se jouera à Nice dimanche à 14h. En cas de défaite, les jaunes et noirs seraient relégués en national, le troisième échelon du rugby. Entre 100 et 150 supporters montois devraient faire le déplacement sur la Côte d'Azur pour soutenir les Landais. Le foot, un billet pour la Ligue 1 ce soir, l'OGC Nice gardera-t-il sa place dans l'élite ou Saint-Etienne retrouvera-t-il la Ligue 1? Réponse ce soir avec le barrage retour. Les Niçois reçoivent les Stéphanois à 20h45. À l'aller, il y avait eu 0-0. Bonne journée avec FGL.
2: Merci bien Olivier. C'était l'actu région d'Olivier Fraisse.
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2: Le soleil est encore là et domine largement avec une ambiance encore très chaude pour la saison ce vendredi. Les températures grimpent jusqu'à 34-36 degrés cet après-midi dans l'intérieur. Un peu moins près de l'océan avec 29 degrés en moyenne. Demain samedi, changement d'ambiance, davantage de nuages, mais un temps encore sec et lumineux quand même. Et des maximales de 28 à 31 degrés. Dimanche, le ciel restera partagé entre éclaircies et passages nuageux. Et des températures plus agréables autour de 26 à 28 degrés dimanche après-midi dans le département.

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0: The Way We Touch, c'était le tout nouveau Charlotte Cardin sur FGL. 7h15. Rendez-vous actu, Clémence Lobary, bonjour.
1: Bonjour à tous. Plus que 11 départements en vigilance orange canicule sont concernés. Paris et sa petite couronne ainsi que la façade atlantique de la Gironde à la Loire-Atlantique en passant par la Charente. Hier, il a encore fait très chaud en France avec quelques records de température battues. Plus de 38 degrés notamment dans les Landes à Bégard ou près de 38 degrés à Angoulême. Cette vague de chaleur devrait commencer à régresser dès aujourd'hui et jusqu'à dimanche. En attendant, le gouvernement s'est réuni hier afin de travailler à un plan d'endurance pour l'été. L'occasion pour le Premier ministre de faire jusqu'à dimanche. En attendant, le gouvernement s'est réuni hier afin de travailler à un plan d'endurance pour l'été. L'occasion pour le Premier ministre de faire passer le message.

restituer les fonds aux plaignantes, soit 42 000 euros. Cet argent avait été récolté pour les veuves des agents pénitentiaires tués par Mohamed Amra. Jean Messia mettait en cause la plateforme de financement participatif. Ce drame à Charolles dans la Drôme, un adolescent de 15 ans est mort hier après s'être blessé au cou avec une tronçonneuse. L'accident s'est produit dans le cadre de sa formation dans un lycée agricole. Une cellule d'urgence psychologique a été mise en place au sein de l'établissement. Et les deux Français disparus en mer au Maroc, ils ont finalement été retrouvés sains et saufs. L'alerte avait été donnée dans la nuit de dimanche à lundi. Leur catamaran a rencontré des difficultés au large de Tanger. Ce bateau ainsi qu'un radeau de sauvetage avaient été retrouvés vides. Finalement, les deux naufragés ont été récupérés par un navire de commerce. On termine avec un mot de tennis. Le troisième tour de Roland-Garros débute aujourd'hui. Un seul Français sur les cours, Quentin Alys, qui affrontera le numéro 3 mondial, l'Allemand Alexander Zverev. Hier, Arthur Rinderknecht et Elsa Jacquemot ont été éliminés. On rappelle bien sûr la victoire de Moïse Kwame. Excellent début de journée à tous.

0: Annie Cooney avec Polo et Pan sur FGL. Polo et Pan que vous retrouverez au festival Estival des Arènes à Parentis-en-Born début juillet à venir. Il est 7h20, Olivier.
1: L'éphéméride. Vendredi 29 mai, 150e jour de l'année, nous fêtons les Aymar et les Gérard. Gérard est un homme viril qui dégage une impression de force, d'autorité et n'est pas dépourvu d'un certain magnétisme. L'anniversaire de Catherine Lara qui a 81 ans, d'Alison Paradis 42 ans. Bon anniversaire également à Sébastien Grosjean, 47 ans. Stanislas a 54 ans, voix incroyable ce chanteur. Thierry Frémaux, 66 ans. Les 59 ans de Noël Gallagher, quel compositeur principal, lead guitar et chanteur occasionnel du groupe Oasis. Et puis enfin, elle est la sœur aînée de Michael et Janet Latoya Jackson à 70 ans. Bon anniversaire à vous aussi, peut-être né un 29 mai. 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

0: FGL, il est précisément 7h30. Horizon de l'actualité nationale et internationale. Bonjour.
1: Bonjour à tous. La vague de chaleur se poursuit en France. 11 départements sont toujours en alerte orange canicule. Un drone russe en Roumanie, membre de l'OTAN. Il a frappé un immeuble résidentiel. Et puis du foot avec ce soir le barrage retour pour la Ligue 1 entre Nice et Saint-Étienne. Plus que 11 départements en vigilance orange canicule aujourd'hui sont concernés, Paris et sa petite couronne, ainsi que la façade atlantique de la Gironde à la Loire-Atlantique en passant par la Charente. Hier, il a encore fait très chaud en France avec quelques records de température, plus de 38 degrés notamment dans les Landes à Bégard ou près de 38 degrés à Angoulême. Cette vague de chaleur devrait commencer à régresser dès aujourd'hui et jusqu'à dimanche. En attendant, le gouvernement lui s'est réuni hier afin de travailler à un plan d'endurance pour l'été. L'occasion pour le Premier ministre de faire passer le message que ce n'était pas à l'État de tout gérer lors de cette vague de chaleur. On écoute le ministre des Transports, Philippe Tabarot, qui s'est exprimé à l'issue de cette réunion.
2: Les systèmes étaient déjà en place. Chaque été se prépare, chaque situation se prépare. L'État n'est pas responsable de tout sur tous les sujets. Et puis, il y a les acteurs locaux aussi, que ce soit les opérateurs, je l'ai dit, pour le transport, que ce soit les collectivités locales pour le bâti scolaire, qui doivent jouer pleinement leur rôle également. L'État est là en soutien, mais ce sont eux qui sont en première ligne dans ces périodes difficiles.
1: Et conséquence de cette chaleur intense, les plages du littoral atlantique sont prises d'assaut. Un homme de 24 ans s'est noyé en Gironde mercredi soir, ce qui porte à 4 le nombre de décès par noyade depuis ce week-end dans ce département. Dans le reste de l'actualité, la Roumanie touchée par un drone russe. C'est l'annonce ce matin de ce pays membre de l'OTAN. Le ministère roumain de la Défense annonce qu'un appareil a touché un immeuble résidentiel sur son territoire, Corinne Saint-Félix.
3: Oui, les faits se sont déroulés cette nuit dans la ville de Galati, près de la frontière avec l'Ukraine. Un drone russe a pénétré dans l'espace aérien roumain. L'appareil s'est ensuite écrasé sur le toit d'un immeuble d'habitation, provoquant un incendie lors de l'impact. Selon les services de secours roumains, la totalité de la charge du drone a explosé. Deux personnes ont été légèrement blessées en sortant du bâtiment, avant d'être prises en charge pour des écorchures. Une incursion vivement dénoncée par le gouvernement roumain. Il parle d'une grave et irresponsable escalade de la Russie dans le conflit.
1: Et des incursions de drones en Roumanie ont été détectées à plusieurs reprises depuis le début de l'offensive russe, mais c'est la première fois qu'un de ces engins s'abat sur un immeuble résidentiel. Beaucoup de progrès vers un accord avec l'Iran, c'est en tout cas ce qu'affirme cette nuit le vice-président américain J.D. Vance. Les deux pays pourraient en effet mettre au point un protocole d'entente afin de prolonger le cessez-le-feu de 60 jours. Donald Trump, lui, ne serait pas encore prêt à l'approuver. Ce drame à Angers, le corps sans vie d'un bébé a été retrouvé dans la Maine. Il s'agirait du nourrisson de 4 jours recherché après une tentative de suicide de la mère. Cette dernière était partie de son domicile avec son enfant dans la nuit de mercredi à jeudi avant de sauter d'un pont à Château-Gontier en Mayenne. Elle a été hospitalisée. Lui était accusé d'avoir encaissé une cagnotte après les meurtres d'Incarville. Jean Messia a finalement restitué les fonds aux plaignantes, soit 42 000 euros. Cet argent avait été récolté pour les veuves des agents pénitentiaires tués par Mohamed Amra. Jean Messia mettait en cause la plateforme de financement participatif. Les deux Français disparus en mer au Maroc, ils ont finalement été retrouvés sains et saufs. L'alerte a été donnée dans la nuit dimanche à lundi. Leur catamaran a rencontré des difficultés au large de Tanger. Ce bateau ainsi qu'un radeau de sauvetage avaient été retrouvés vides. Finalement, les deux naufragés ont été récupérés par un navire de commerce. Et puis en sport, du football. Qui de Nice ou de Saint-Étienne jouera en Ligue 1 la saison prochaine? On sera fixé ce soir. C'est le barrage retour entre les Aiglons et les Verts qui va se jouer 0-0 au match aller dans le chaudron de Geoffroy Guichard mardi. Tout reste à faire ce soir à l'Alliance Riviera. Un élément pourrait jouer en faveur des Verts. Le match se jouera à huis clos après l'envahissement du terrain de Nice lors de la dernière journée de Ligue 1. Nice sans supporters dans son stade. Et ce n'est pas forcément un avantage pour les Verts selon, en tout cas, leur entraîneur Philippe Montagnier.
4: On joue au foot avec des supporters, même si des fois ils nous sont hostiles, mais ça met quand même une atmosphère incroyable au match. On joue aussi des matchs de haut niveau pour ça, pour avoir des super ambiances. Maintenant, c'est comme ça. On se retrouve un peu au temps du Covid. Donc les deux équipes ont une expérience assez récente à ce niveau-là, mais par contre, le terrain sera le même pour les deux équipes, le ballon sera le même pour les deux équipes. L'enjeu est assez important pour faire abstraction de ce contexte. On essaye toujours de voir le bon côté des choses. Et le bon côté des choses, c'est dans la communication, les entraîneurs, les joueurs vont pouvoir plus communiquer. Ça va peut-être aider chaque équipe.
1: Nice-Saint-Etienne, c'est ce soir à 20h45. Le vainqueur jouera en Ligue 1 la saison prochaine. Le perdant, lui, sera en Ligue 2. Et puis un mot de tennis pour terminer avec le début aujourd'hui du troisième tour de Roland-Garros. Un seul Français sur les cours, Quentin Alice, qui affrontera le numéro 3 mondial, l'Allemand Alexander Zverev. Excellent début de journée à tous.
5: Merci Clémence, c'est l'actu de Clémence Lobary-Evgel. Il est 7h35, la météo, le soleil domine largement avec une ambiance encore très chaude pour la saison. Les températures grimpent cet après-midi jusqu'à 34 à 36 degrés dans l'intérieur, un peu moins près de l'océan avec 29 degrés en moyenne aujourd'hui. Ah, ça commence à aller un petit peu mieux. Demain samedi, changement d'ambiance, davantage de nuages mais un temps encore sec et des maximales de 28 à 31 degrés. Et dimanche, le ciel restera partagé entre éclaircies et passages nuageux avec des températures plus agréables, hein, autour de 26-28 degrés l'après-midi dans le département. 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

0: Le courage de Clara Luciani sur MGL. Excellent début de journée avec nous en ce vendredi. Il est déjà 7h45. Clémentine.
1: Bélier, faites des efforts de concentration pour être plus efficace. On ne pourra rien vous reprocher.
2: Taureau, comme vous n'aimez pas la routine, vous pimentez votre vie privée d'ingrédients plus épicés les uns que les autres.
3: Gémeaux, vous créez la surprise en cassant votre rythme quotidien de façon originale et inattendue.
4: Cancer, vous multipliez les attentions et les tendres déclarations pour que l'élu de votre cœur soit toujours aussi amoureux.
5: Lion, ne faites pas de zapping mental aujourd'hui et approfondissez les dossiers en cours.
6: Vierge, au lieu de survoler les sujets épineux, vous menez l'enquête dans le détail, ce qui vous permet d'obtenir les informations indispensables.
7: Balance, vous faites des efforts qui seront récompensés à juste titre par vos supérieurs hiérarchiques.
8: Scorpion, vous devez vous accorder les plages de repos nécessaires à votre équilibre.
9: Sagittaire, vous pensez à l'élu de votre cœur du matin au soir et du soir au matin. Vaste programme.
10: Capricorne, le soleil brille sur votre vie sentimentale.
11: Mercure facilite la communication amoureuse et Vénus vous rend irrésistible.
12: Verseau, si vous aspirez à plus de reconnaissance, vous devez jouer le jeu et faire de la promotion personnelle.
13: Poisson, c'est le moment idéal pour recentrer le débat autour de vous et montrer ce dont vous êtes capable.
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0: Et ce morceau-là, Self-Aware, est signé Temper City sur FGL. Il est 7h49.
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1: Bonjour à tous. La vigilance jaune pour risque de canicule maintenue sur les Landes au lendemain d'une journée record. La police landaise sur le qui-vive pour la finale de Ligue des Champions et une baleine meurt échouée sur une plage de Cap-Breton. Il n'avait jamais fait aussi chaud à Mont-de-Marsan un mois de mai depuis que les températures sont relevées. Il a fait 35,7 degrés hier après-midi dans la préfecture des Landes. Il faut remonter 81 ans en arrière pour retrouver un niveau quasi équivalent. Et d'autres records mensuels ont été battus. 35,6 degrés relevés à Créon-d'Armagnac. Alors qu'à Bégard, il a fait jusqu'à 38,4 degrés. La température la plus chaude relevée dans les Landes hier. Et aujourd'hui, la vigilance jaune pour risque de canicule reste en vigueur sur notre département. Même si le pic de cet épisode semble avoir été atteint hier, les températures devraient en effet redescendre légèrement aujourd'hui, des valeurs qui seront encore largement au-dessus des normales de saison. Il faut attendre ce dimanche pour un retour d'un temps de saison avec des températures qui devraient avoisiner les 25 degrés. En attendant, toujours pas de classe cet après-midi pour les près de 350 élèves de l'école de l'Île Verte à Souston. Comme hier, l'établissement fermera ses portes à midi. En compensation, la municipalité donne accès gratuitement à la piscine du camping de l'Érial aux familles concernées. En début de semaine, la température est montée jusqu'à 53 degrés dans cette école. Des élèves ont été pris de malaise et de vomissements, en cause notamment la longue verrière qui traverse tout le bâtiment. Des travaux de réhabilitation doivent être menés. Dans l'actualité également, les faits remontent à 2014. Un retraité a été condamné hier à 12 mois de prison avec sursis par le tribunal judiciaire de Dax. Cet ancien éducateur de l'association de sauvegarde et d'action éducative des Landes avait agressé sexuellement un jeune adolescent de 12 ans. Le sexagénaire peut encore faire appel. Et puis un quadragénaire a été condamné hier à Bayonne à 18 mois de prison avec sursis pour harcèlement et menace de mort envers son ex-conjointe. Des faits qui remontent à l'hiver 2025, commis à Tarnos et Anglette. Une journée sous tension demain à l'occasion de la finale de Ligue des Champions entre le Paris Saint-Germain et Arsenal. Il y a un an, la ville de Dax avait été endeuillée par la mort d'un adolescent de 17 ans lors des célébrations de la victoire parisienne lors de cette même compétition. La police est sur le qui-vive cette année avec une présence renforcée et la ville de Dax a pris une interdiction de circulation sur la place Fontaine Chaude où le drame s'était produit il y a un an. Une marche blanche sera d'ailleurs organisée le 6 juin prochain à Dax en hommage à Benoît Vasselet qui aurait dû fêter ses 19 ans ce jour-là. Ils ont tout tenté pour la sauver. Une baleine à bec de cuvier est morte hier après-midi après plusieurs échouages sur la plage de la Piste à Cap-Breton. Des surfeurs, des nageurs sauveteurs et des personnes présentes sur la plage ont tenté en vain de remettre l'animal à l'eau. Sa dépouille doit être autopsiée par l'Observatoire de la faune marine Pélagis afin de tenter de connaître les causes de sa mort. Et puis du tennis, le troisième tour de Roland-Garros débute aujourd'hui. Un seul Français sur les courts, Quentin Alice, qui affrontera ce soir le numéro 3 mondial, l'Allemand Alexander Zverev. Bonne journée sur FGL.
2: Merci bien Olivier, c'était l'actu région d'Olivier Fraisse.
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2: Le soleil est encore là et domine largement avec une ambiance encore très chaude pour la saison ce vendredi. Les températures grimpent jusqu'à 34-36 degrés cet après-midi dans l'intérieur. Un peu moins près de l'océan avec 29 degrés en moyenne. Demain samedi, changement d'ambiance, davantage de nuages, mais un temps encore sec et lumineux quand même. Et des maximales de 28 à 31 degrés. Dimanche, le ciel restera partagé entre éclaircies et passages nuageux et des températures plus agréables autour de 26 à 28 degrés dimanche après-midi dans le département.

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0: Bon, on a des titres avec Lady Gaga toute seule, on a des titres avec Bruno Mars tout seul, et on a ce titre-là où ils sont en duo, Lady Gaga et Bruno Mars, Die With A Smile sur FGL. 8h15. Nouveau rendez-vous info, Clémence Lobary, bonjour.
1: Bonjour à tous. La Roumanie dénonce une grave et irresponsable escalade de la Russie. Un drone russe a en effet percuté un immeuble sur le territoire roumain cette nuit. Des faits qui se sont déroulés sur la commune de Galati, près de la frontière avec l'Ukraine. L'appareil s'est écrasé sur le toit du bâtiment, provoquant un incendie. Deux personnes ont été légèrement blessées. Des incursions de drones en Roumanie ont été détectées à plusieurs reprises depuis le début de l'offensive russe. Mais c'est la première fois qu'un de ces engins s'abat sur un immeuble résidentiel. L'actualité ce matin, c'est aussi la France qui a toujours très chaud aujourd'hui. 11 départements sont toujours en vigilance orange canicule. Sont concernés Paris et sa petite couronne, ainsi que la façade atlantique de la Gironde à la Loire-Atlantique en passant par la Charente. Un rafraîchissement est quand même attendu à partir d'aujourd'hui et jusqu'à dimanche. Une réunion qui s'annonce tendue au siège de Total Energy à Paris. Les actionnaires se retrouvent aujourd'hui pour l'Assemblée Générale de l'entreprise. À cette occasion, plusieurs ONG de défense de l'environnement appellent à manifester pour dénoncer le soutien financier et politique dont continue de bénéficier le groupe. Le corps d'un bébé sans vie a été retrouvé hier dans la Maine à Angers. Il s'agirait d'un nourrisson de 4 jours recherché après une tentative de suicide de sa mère. Cette dernière était partie de son domicile avec son enfant dans la nuit. De mercredi à jeudi.

Le ministre de l'Intérieur, Laurent Nunez, lui appelle les forces de l'ordre à ne tolérer aucune forme de violence. Et puis en foot toujours, le premier rassemblement des Bleus avant la Coupe du Monde. 18 des 26 joueurs appelés par le sélectionneur Didier Deschamps se retrouvent à partir d'aujourd'hui à Clairefontaine. Excellent début de matinée à tous.

Et vous les retrouverez, ces deux-là, sur la scène des Océanes MGL, ce 6 juin, samedi prochain, à Biscarros Plage, Jack Savoretti et Philippine Lavray. Il est 8h20, merci bien d'être avec nous sur MGL. Le soleil est levé depuis 6h26, couché à 21h40 ce soir, 2 minutes de soleil en plus, encore aujourd'hui. Et Damiano David, maintenant sur MGL.

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0: sur FGL, il est 8h30. Tour d'horizon de l'actualité nationale et internationale. Bonjour.
1: Bonjour à tous. La vague de chaleur se poursuit en France. 11 départements sont toujours en alerte orange canicule. Un drone russe en Roumanie, membre de l'OTAN. Il a frappé un immeuble résidentiel. Et puis du foot avec ce soir le barrage retour pour la Ligue 1 entre Nice et Saint-Étienne. Plus que 11 départements en vigilance orange canicule aujourd'hui sont concernés, Paris et sa petite couronne, ainsi que la façade atlantique de la Gironde à la Loire-Atlantique en passant par la Charente. Hier, il a encore fait très chaud en France avec quelques records de température, plus de 38 degrés notamment dans les Landes à Bégard ou près de 38 degrés à Angoulême. Cette vague de chaleur devrait commencer à régresser dès aujourd'hui et jusqu'à dimanche. En attendant, le gouvernement lui s'est réuni hier afin de travailler à un plan d'endurance pour l'été. L'occasion pour le Premier ministre de faire passer le message que ce n'était pas à l'État de tout gérer lors de cette vague de chaleur. On écoute le ministre des Transports, Philippe Tabarot, qui s'est exprimé à l'issue de cette réunion.
2: Les systèmes étaient déjà en place. Chaque été se prépare, chaque situation se prépare. L'État n'est pas responsable de tout sur tous les sujets. Et puis, il y a les acteurs locaux aussi, que ce soit les opérateurs, je l'ai dit, pour le transport, que ce soit les collectivités locales pour le bâti scolaire, qui doivent jouer pleinement leur rôle également. L'État est là en soutien, mais ce sont eux qui sont en première ligne dans ces périodes difficiles.
1: Et conséquence de cette chaleur intense, les plages du littoral atlantique sont prises d'assaut. Un homme de 24 ans s'est noyé en Gironde mercredi soir, ce qui porte à 4 le nombre de décès par noyade depuis ce week-end dans ce département. Dans le reste de l'actualité, la Roumanie touchée par un drone russe. C'est l'annonce ce matin de ce pays membre de l'OTAN. Le ministère roumain de la Défense annonce qu'un appareil a touché un immeuble résidentiel sur son territoire, Corinne Saint-Félix.
3: Oui, les faits se sont déroulés cette nuit dans la ville de Galati, près de la frontière avec l'Ukraine. Un drone russe a pénétré dans l'espace aérien roumain. L'appareil s'est ensuite écrasé sur le toit d'un immeuble d'habitation, provoquant un incendie lors de l'impact. Selon les services de secours roumains, la totalité de la charge du drone a explosé. Deux personnes ont été légèrement blessées en sortant du bâtiment avant d'être prises en charge pour des écorchures. Une incursion vivement dénoncée par le gouvernement roumain. Il parle d'une grave et irresponsable escalade de la Russie dans le conflit.
1: Et des incursions de drones en Roumanie ont été détectées à plusieurs reprises depuis le début de l'offensive russe, mais c'est la première fois qu'un de ces engins s'abat sur un immeuble résidentiel. Beaucoup de progrès vers un accord avec l'Iran, c'est en tout cas ce qu'affirme cette nuit le vice-président américain J.D. Vance. Les deux pays pourraient en effet mettre au point un protocole d'entente afin de prolonger le cessez-le-feu de 60 jours. Donald Trump, lui, ne serait pas encore prêt à l'approuver. Ce drame à Angers, le corps sans vie d'un bébé a été retrouvé dans la Maine. Il s'agirait du nourrisson de 4 jours recherché après une tentative de suicide de la mère. Cette dernière était partie de son domicile avec son enfant dans la nuit de mercredi à jeudi avant de sauter d'un pont à Château-Gontier en Mayenne. Elle a été hospitalisée. Lui était accusé d'avoir encaissé une cagnotte après les meurtres d'Incarville. Jean Messia a finalement restitué les fonds aux plaignantes, soit 42 000 euros. Cet argent avait été récolté pour les veuves des agents pénitentiaires tués par Mohamed Amra. Jean Messia mettait en cause la plateforme de financement participatif. Les deux Français disparus en mer au Maroc, ils ont finalement été retrouvés sains et saufs. L'alerte a été donnée dans la nuit de dimanche à lundi. Leur catamaran a rencontré des difficultés au large de Tanger. Ce bateau ainsi qu'un radeau de sauvetage avaient été retrouvés vides. Finalement, les deux naufragés ont été récupérés par un navire de commerce. Et puis en sport, du football. Qui de Nice ou de Saint-Étienne jouera en Ligue 1 la saison prochaine? On sera fixé ce soir. C'est le barrage retour entre les Aiglons et les Verts qui va se jouer 0-0 au match aller dans le chaudron de Geoffroy Guichard mardi. Tout reste à faire ce soir à l'Alliance Riviera. Un élément pourrait jouer en faveur des Verts. Le match se jouera à huis clos après l'envahissement du terrain de Nice lors de la dernière journée de Ligue 1. Nice sans supporters dans son stade. Et ce n'est pas forcément un avantage pour les Verts selon, en tout cas, leur entraîneur Philippe Montagnier.
4: On joue au foot avec des supporters, même si des fois ils nous sont hostiles, mais ça met quand même une atmosphère incroyable au match. On joue aussi des matchs de haut niveau pour ça, pour avoir des super ambiances. Maintenant, c'est comme ça. On se retrouve un peu au temps du Covid. Donc les deux équipes ont une expérience assez récente à ce niveau-là, mais par contre, le terrain sera le même pour les deux équipes, le ballon sera le même pour les deux équipes. L'enjeu est assez important pour faire abstraction de ce contexte. On essaye toujours de voir le bon côté des choses. Et le bon côté des choses, c'est dans la communication, les entraîneurs, les joueurs vont pouvoir plus communiquer. Ça va peut-être aider chaque équipe.
1: Nice-Saint-Etienne, c'est ce soir à 20h45. Le vainqueur jouera en Ligue 1 la saison prochaine. Le perdant, lui, sera en Ligue 2. Et puis un mot de tennis pour terminer avec le début aujourd'hui du troisième tour de Roland-Garros. Un seul Français sur les cours, Quentin Alice, qui affrontera le numéro 3 mondial, l'Allemand Alexander Zverev. Excellent début de journée à tous.
5: Merci Clémence. L'actu de Clémence Lobary FGL. Il est 8h35. La météo, le soleil domine largement avec une ambiance encore très chaude pour la saison. Les températures grimpent cet après-midi jusqu'à 34 à 36 degrés dans l'intérieur, un peu moins près de l'océan avec 29 degrés en moyenne aujourd'hui. Ah, ça commence à aller un petit peu mieux. Demain samedi, changement d'ambiance, davantage de nuages mais un temps encore sec et des maximales de 28 à 31 degrés. Et dimanche, le ciel restera partagé entre éclaircies et passages nuageux avec des températures plus agréables, hein, autour de 26-28 degrés l'après-midi dans le département.

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0: Fall at your feet avec Cyril et Dean Lewis sur FGL. Il est 8h45, Clémentine.
1: Bélier, faites des efforts de concentration pour être plus efficace. On ne pourra rien vous reprocher.
2: Taureau, comme vous n'aimez pas la routine, vous pimentez votre vie privée d'ingrédients plus épicés les uns que les autres.
3: Gémeaux, vous créez la surprise en cassant votre rythme quotidien de façon originale et inattendue.
4: Cancer, vous multipliez les attentions et les tendres déclarations pour que l'élu de votre cœur soit toujours aussi amoureux.
5: Lion, ne faites pas de zapping mental aujourd'hui et approfondissez les dossiers en cours.
6: Vierge, au lieu de survoler les sujets épineux, vous menez l'enquête dans le détail, ce qui vous permet d'obtenir les informations indispensables.
7: Balance, vous faites des efforts qui seront récompensés à juste titre par vos supérieurs hiérarchiques.
8: Scorpion, vous devez vous accorder les plages de repos nécessaires à votre équilibre.
9: Sagittaire, vous pensez à l'élu de votre cœur du matin au soir et du soir au matin. Vaste programme.
10: Capricorne, le soleil brille sur votre vie sentimentale.
11: Mercure facilite la communication amoureuse et Vénus vous rend irrésistible.
12: Verseau, si vous aspirez à plus de reconnaissance, vous devez jouer le jeu et faire de la promotion personnelle.
13: Poisson, c'est le moment idéal pour recentrer le débat autour de vous et montrer ce dont vous êtes capable.
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0: Le tout dernier son de Flo de la Vega sur FGL. Aimer les gens, Flo de la Vega, ça nous fait penser aux océans, FGL. 8h49.
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1: Bonjour à tous. La chaleur se maintient sur les Landes où des records ont été battus hier pour un mois de mai. Une baleine meurt après s'être échouée sur une plage de Cap-Breton et J-2 avant le match capital du Stade Montois. 35,7 degrés relevés hier après-midi à Mont-de-Marsan. Il n'avait jamais fait aussi chaud dans la préfecture des Landes un mois de mai. Et ce n'est pas le seul endroit où un record mensuel a été battu hier. À Créon-d'Armagnac, il a fait jusqu'à 35,6 degrés. Et c'est à Bégard qu'il a fait le plus chaud hier. 38,4 degrés. Une vague de chaleur qui n'est pas terminée. Le département des Landes reste en vigilance jaune pour risque de canicule. Les températures devraient tout de même connaître un léger fléchissement aujourd'hui, mais elles seront encore largement au-dessus des normales de saison. Le retour d'un temps de saison est prévu pour dimanche, avec des températures qui devraient redescendre aux alentours de 25 degrés. Et face à cet épisode de forte chaleur, l'école de l'Île Verte à Souston reste fermée cet après-midi encore. La température est montée jusqu'à 53 degrés dans cet établissement en début de semaine. Des élèves ont été pris de malaise et de vomissements, en cause notamment la longue verrière qui traverse tout le bâtiment. Des travaux de réhabilitation doivent être menés. Pas de classe donc cet après-midi pour les près de 350 élèves. En compensation, la municipalité donne accès gratuitement à la piscine du camping de l'Érial aux familles concernées. Dans l'actualité également, malgré les tentatives de surfeurs, des nageurs sauveteurs et des personnes présentes sur la plage pour remettre l'animal à l'eau, une baleine à bec de cuvier est morte hier après-midi après plusieurs échouages sur la plage de la Piste à Cap-Breton. La dépouille du mammifère a été prise en charge dans la soirée par l'Observatoire de la faune marine Pélagis. Une autopsie doit être pratiquée pour tenter de déterminer les causes de sa mort. Près de 3 mois et demi après le passage des tempêtes Niels et Pedro sur les Landes, plus de 800 foyers restent privés de connexion Internet. Des foyers répartis sur une centaine de communes aux quatre coins du département. L'opérateur Orange poursuit les réparations et assure faire le maximum pour établir la connexion au plus vite. Le coup d'envoi aujourd'hui de la première édition de Paddle & Co. dans le Grand Dax. Pendant les 3 jours de cet événement, le public pourra assister à des démonstrations, mais aussi participer à des initiations gratuites de stand-up paddle sur le lac de Christus à Saint-Paul-les-Dax et sur les eaux de l'Adour. Et temps fort du week-end, une compétition officielle qualificative ce dimanche pour les championnats de France. Le rugby, le Stade Montois s'apprête à jouer le match le plus important de la saison, le barrage du maintien en Pro D2, rencontre qui se jouera à Nice dimanche à 14h. En cas de défaite, les jaunes et noirs seraient relégués en national, le troisième échelon du rugby. Entre 100 et 150 supporters montois devraient faire le déplacement sur la Côte d'Azur pour soutenir les Landais. Le foot, un billet pour la Ligue 1 ce soir, l'OGC Nice gardera-t-il sa place dans l'élite ou Saint-Etienne retrouvera-t-il la Ligue 1? Réponse ce soir avec le barrage retour. Les Niçois reçoivent les Stéphanois à 20h45. À l'aller, il y avait eu 0-0. Bonne journée avec FGL.
2: Merci bien Olivier, c'était l'actu région d'Olivier Fraisse.
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2: Le soleil est encore là et domine largement avec une ambiance encore très chaude pour la saison ce vendredi. Les températures grimpent jusqu'à 34-36 degrés cet après-midi dans l'intérieur. Un peu moins près de l'océan avec 29 degrés en moyenne. Demain samedi, changement d'ambiance, davantage de nuages, mais un temps encore sec et lumineux quand même. Et des maximales de 28 à 31 degrés. Dimanche, le ciel restera partagé entre éclaircies et passages nuageux. Et les températures plus agréables autour de 26 à 28 degrés dimanche après-midi dans le département.

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0: Jet Lag, ça c'est le tout dernier. Louisa sur FGL. 9h15. Nouveau rendez-vous info, Clémence Lobary, bonjour.
1: Bonjour à tous. Jean-Noël Barrot condamne un acte irresponsable de la Russie. Le ministre des Affaires étrangères annonce convoquer l'ambassadeur de Russie en France après la frappe d'un drone en Roumanie. L'appareil a percuté cette nuit un immeuble de la commune de Galati, près de la frontière avec l'Ukraine. Il s'est écrasé sur le toit du bâtiment, provoquant un incendie. Deux personnes ont été légèrement blessées. La Roumanie dénonce une grave et irresponsable escalade de la Russie. Sur le front de la guerre au Moyen-Orient, les États-Unis et l'Iran serait sur le point de s'entendre. Le vice-président américain J.D. Vance a en tout cas admis que les discussions avaient progressé. Les deux pays pourraient mettre au point un protocole d'entente afin de prolonger le cessez-le-feu de 60 jours. Donald Trump, lui, ne serait pas encore prêt à l'approuver. Et face au conflit qui se prolonge, le gouvernement français serre la vis pour financer le coût de la guerre. Bercy a annoncé hier près de 4 milliards d'euros d'économies supplémentaires pour 2026. Seul ministère des Armées et de la Justice sont épargnés. Dans le reste de l'actualité, bientôt le bout du tunnel après les fortes chaleurs. Météo France prévoit la fin de cet épisode caniculaire pour dimanche. En attendant, les températures restent élevées. Le service météorologique attend entre 34 et 35 degrés à Paris. À Nantes, jusqu'à 36 degrés sont à prévoir au pic de la journée. 11 départements sont toujours en vigilance orange canicule. Sont concernés la capitale et sa petite couronne, ainsi que la façade atlantique de la Gironde à la Loire-Atlantique. Ainsi que la façade atlantique de la Gironde à la Loire-Atlantique.

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0: Ah, mon soleil qui chauffe et qui rechauffe. Ces derniers jours, c'était Dadju et Anita sur FGL. Il est 9h30.
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2: Bonjour à tous. Le verdict ce soir du barrage pour la montée ou le maintien en Ligue 1. Les Bleus se retrouvent à Clairefontaine pour préparer le mondial et il ne reste qu'une seule Française à Roland-Garros. C'est l'actu sport du jour. Le foot, un billet pour la Ligue 1 ce soir. L'OGC Nice gardera-t-il sa place dans l'élite ou Saint-Etienne retrouvera-t-il la Ligue 1? La réponse ce soir avec le barrage retour. Les Niçois reçoivent les Stéphanois à 20h45. Match qui se jouera à huis clos dans l'Allianz Riviera. Les deux clubs s'étaient neutralisés 0-0 mardi dernier lors du match aller à Geoffroy Guichard. Le foot encore, le premier rassemblement des Bleus avant la Coupe du Monde. 18 des 26 joueurs appelés par le sélectionneur Didier Deschamps se retrouvent à partir d'aujourd'hui à Clairefontaine. Deux autres se joindront au groupe, Jean-Philippe Mateta et Maxence Lacroix, dès demain. Les deux joueurs de Crystal Palace viennent d'être sacrés en Ligue Conférence avec le club britannique. Quant aux 6 internationaux qui disputeront la finale de la Ligue des Champions demain entre le Paris Saint-Germain et Arsenal, ils rejoindront Clairefontaine mardi. En tennis, c'est le 3e tour de Roland-Garros qui débute aujourd'hui. Un seul Français sur les cours, Quentin Alice, qui affrontera le numéro 3 mondial, l'Allemand Alexander Zverev. Hier, Arthur Rinderknecht s'est fait sortir au 2e tour. Et chez les dames, élimination également d'Elsa Jacquemot, battue par la numéro 1 mondiale, la Biélorusse Arina Sabalenka. Il ne reste plus qu'une seule Française en lice dans le tournoi, Diane Parry, qui affrontera l'Américaine Amanda Anisimova demain au 3e tour. Le rugby, Vannes, premier qualifié pour la finale de Pro D2. Les Bretons se sont largement imposés 48-7 contre Oyonnax hier soir lors de la première demi-finale. La seconde a lieu ce soir. Colomiers, qui a terminé deuxième du championnat et qui n'est donc pas passé par les barrages, reçoit le Provence Rugby, coup d'envoi à 21h. En basket, Cholet s'est imposé 77-65 à domicile contre l'Asvel hier en quart de finale retour de Betclic Elite. Les deux équipes ont chacune remporté un quart de finale. Elles s'affronteront donc à nouveau demain pour la Belle. Et puis il y aura aussi une troisième confrontation entre Strasbourg et Paris. Après la victoire hier soir 87-82 des Strasbourgeois, les deux clubs sont à égalité, une victoire chacun. Bonne journée.

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0: Il sera à Biscarrosse samedi prochain, le 6 juin, pour les Océanes FGL. C'est Jules Louvert que vous venez d'écouter. Allô, le monde. Et il est 9h46, l'heure de retrouver tout de suite Marina.
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2: Allez, on part aux États-Unis où deux hommes se sont évadés grâce à leur brosse à dents. Eh oui, en se servant de leur brosse à dents, ils s'en sont servis pour fabriquer un instrument avec un objet métallique. Bon, ben finalement, ils ne sont pas allés très loin. Ils n'auront été des fugitifs que quelques heures. Ces experts de la brosse à dents ne purgeaient pas une peine pour blanchiment, pourtant. Non, mais pour outrage à magistrat.
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0: 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Il est 10h. 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
1: Bonjour à tous. La vigilance jaune pour risque de canicule maintenue sur les Landes au lendemain d'une journée record. La police landaise sur le qui-vive pour la finale de Ligue des Champions et une baleine meurt échouée sur une plage de Cap-Breton. Il n'avait jamais fait aussi chaud à Mont-de-Marsan un mois de mai depuis que les températures sont relevées. Il a fait 35,7 degrés hier après-midi dans la préfecture des Landes. Il faut remonter 81 ans en arrière pour retrouver un niveau quasi équivalent. Et d'autres records mensuels ont été battus. 35,6 degrés relevés à Créon-d'Armagnac. Alors qu'à Bégard, il a fait jusqu'à 38,4 degrés. La température la plus chaude relevée dans les Landes hier. Et aujourd'hui, la vigilance jaune pour risque de canicule reste en vigueur sur notre département. Même si le pic de cet épisode semble avoir été atteint hier, les températures devraient en effet redescendre légèrement aujourd'hui, des valeurs qui seront encore largement au-dessus des normales de saison. Il faut attendre ce dimanche pour un retour d'un temps de saison avec des températures qui devraient avoisiner les 25 degrés. En attendant, toujours pas de classe cet après-midi pour les près de 350 élèves de l'école de l'Île Verte à Souston. Comme hier, l'établissement fermera ses portes à midi. En compensation, la municipalité donne accès gratuitement à la piscine du camping de l'Érial aux familles concernées. En début de semaine, la température est montée jusqu'à 53 degrés dans cette école. Des élèves ont été pris de malaise et de vomissements, en cause notamment la longue verrière qui traverse tout le bâtiment. Des travaux de réhabilitation doivent être menés. Dans l'actualité également, les faits remontent à 2014. Un retraité a été condamné hier à 12 mois de prison avec sursis par le tribunal judiciaire de Dax. Cet ancien éducateur de l'association de sauvegarde et d'action éducative des Landes avait agressé sexuellement un jeune adolescent de 12 ans. Le sexagénaire peut encore faire appel. Et puis un quadragénaire a été condamné hier à Bayonne à 18 mois de prison avec sursis pour harcèlement et menace de mort envers son ex-conjointe. Des faits qui remontent à l'hiver 2025, commis à Tarnos et Anglette. Une journée sous tension demain à l'occasion de la finale de Ligue des Champions entre le Paris Saint-Germain et Arsenal. Il y a un an, la ville de Dax avait été endeuillée par la mort d'un adolescent de 17 ans lors des célébrations de la victoire parisienne lors de cette même compétition. La police est sur le qui-vive cette année avec une présence renforcée et la ville de Dax a pris une interdiction de circulation sur la place Fontaine Chaude où le drame s'était produit il y a un an. Une marche blanche sera d'ailleurs organisée le 6 juin prochain à Dax en hommage à Benoît Vasselet qui aurait dû fêter ses 19 ans ce jour-là. Ils ont tout tenté pour la sauver. Une baleine à bec de cuvier est morte hier après-midi après plusieurs échouages sur la plage de la piste à Cap-Breton. Des surfeurs, des nageurs sauveteurs et des personnes présentes sur la plage ont tenté en vain de remettre l'animal à l'eau. Sa dépouille doit être autopsiée par l'observatoire de la faune marine Pélagis afin de tenter de connaître les causes de sa mort. Et puis du tennis, le troisième tour de Roland-Garros débute aujourd'hui. Un seul Français sur les courts, Quentin Alice, qui affrontera ce soir le numéro 3 mondial, l'Allemand Alexander Zverev. Bonne journée sur FGL.
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0: Makeba, petit souvenir comme ça sur FGL avec Jane. Et merci d'être là sur FGL en ce vendredi matin. Il est 10h15.
1: 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Bonjour.
2: Bonjour à tous. La canicule commence enfin à reculer. L'épisode de forte chaleur commence à régresser sur les régions du Nord-Ouest aujourd'hui. Ailleurs, les températures restent élevées. 11 départements sont toujours en vigilance orange canicule. Sont concernés la capitale et sa petite couronne, ainsi que la façade atlantique de la Gironde à la Loire-Atlantique. Météo France annonce 34 et 35 degrés à Paris. À Nantes, jusqu'à 36 degrés sont à prévoir au pic de la journée. Et conséquence de la chaleur, la SNCF a annulé hier et aujourd'hui des trains intercités entre Paris et le Sud-Ouest ainsi qu'entre Bordeaux et Marseille. La compagnie ferroviaire craint en effet des pannes de climatisation sur les rames corail. Dans le reste de l'actualité, l'Europe condamne fermement la frappe d'un drone en Roumanie. L'appareil a percuté cette nuit un immeuble sur la commune de Galati, près de la frontière avec l'Ukraine. Il s'est écrasé sur le toit du bâtiment, provoquant un incendie. Deux personnes ont été légèrement blessées. Jean-Noël Barrot a notamment dénoncé un acte irresponsable de la Russie. Le ministre des Affaires étrangères annonce convoquer l'ambassadeur de Russie en France. Patrick Bruel ne participera pas à la prochaine édition des Enfoirés en 2027. L'artiste visé par des accusations d'agression sexuelle et de viol a décidé de se retirer, selon une information de BFM TV confirmant un article de Mediapart. On rappelle que Patrick Bruel doit également débuter une tournée personnelle prochainement. Une réunion qui s'annonce tendue au siège de Total Energy à Paris. Les actionnaires se retrouvent aujourd'hui pour l'Assemblée Générale de l'entreprise. À cette occasion, plusieurs ONG de défense de l'environnement appellent à manifester pour dénoncer le soutien financier et politique dont continue de bénéficier le groupe. Ces images impressionnantes à Cape Canaveral en Floride. La fusée New Glenn de Blue Origin a explosé spectaculairement hier. Personne n'a été blessé. La société a indiqué avoir constaté une anomalie lors de l'essai de mise à feu des moteurs. La fusée New Glenn est au cœur des ambitions lunaires de Jeff Bezos, mais aussi de la NASA. Et puis du tennis avec le troisième tour de Roland-Garros. Un seul Français sur les courts. Quentin Alice affronte aujourd'hui le numéro 3 mondial, l'Allemand Alexander Zverev. Excellente matinée à tous. Sur les courts, Quentin Alice affronte aujourd'hui le numéro 3 mondial, l'Allemand Alexander Zverev. Excellente matinée à tous.

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0: Dracula, c'était Tam Impala et Jenny sur FGL. Et maintenant, Juju.
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2: Bonjour, bonjour à tous. Je vous le rappelle, jusqu'à dimanche, c'est encore la Foire internationale de Bordeaux. Rendez-vous au Parc des Expositions, à Pontinx-les-Forges. Demain, Jodahan et le Gonzo Club au Cercle Zinzolin sur réservation. À Saint-Paul-en-Born, ce dimanche à 16h, le concert des fêtes. Rendez-vous à la salle des fêtes. Aujourd'hui et demain, samedi, 4e édition du festival itinérant et gourmand d'Ichous, un festival appelé Ichous en scène. Ce samedi, c'est aussi Coralie à Sanguinet où Land Asturias invite pas moins de 4 chorales, dont une asturienne de 55 choristes et 10 musiciens. Du 3 au 7 juin, le 12e festival à Seignos de Lire sur la Vague, festival du livre et de la bande dessinée jeunesse. C'est au pôle sportif et culturel. Et puis demain, samedi et dimanche, nouvelle édition, la première édition journée romaine avec Village Antique aux Arènes et plein d'autres animations. Je vous souhaite un très bon début de week-end.
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Summertime Sadness avec Lana Del Rey sur FGL. À toute fin utile, je vous rappelle ce rendez-vous qui vous est donné pour cette collecte nationale de la Banque Alimentaire en ce vendredi, aujourd'hui, et demain aussi, du côté du Leclerc Biscarrosse. C'est jusqu'à 19h aujourd'hui et demain samedi de 9h à 18h. Voici Ray sur FGL.

0: 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Ce soir sur TF1, Mask Singer, France 2, haute saison. C'est une nouvelle série, hein. Les juilletistes sont arrivés en masse. La haute saison a bel et bien démarré à Biarritz. Le capitaine Alex Serruti de la brigade criminelle de Paris et son équipe, venus des quatre coins de la France en renfort policier pour l'été, sont sur le pont. Ils sont appelés dans un camping pour mettre fin à une rixe. France 3, famille, je vous aime. La famille a toujours inspiré les artistes, que ce soit en chanson ou en humour. Et pour ce troisième numéro, Michel Drucker recevra la mère et le fils les plus populaires de France, Maria et Christian Bodins, Daniel Guichard et Chico et les Gypsies, entourés de certains de leurs fils, Antoine Duléry et toute sa famille. Il y aura également Salvatore Adamo et sa fille, Laurent Baffy accompagné de sa mère et son fils, et puis Jean-Philippe Janssen avec sa mère pour un grand moment de rire et de bonne humeur. Mathilde Seigny interprétera la chanson Mon Père et Lynn reprendra son titre Je pense à vous devant ses parents. Canal, Lyon, Paris FC, Arkema, Première Ligue finale, on parle de football féminin. M6, Cauchemar en cuisine, TFX, La Mécanique de l'ombre, TMC coexister et Paris Première, Le Flic de Beverly Hills 2. Voilà, je vous laisse faire votre choix et par avance une excellente soirée devant votre télévision.
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0: MGM. Il est 11h. Tour d'horizon de l'actualité nationale et internationale. Bonjour.
1: Bonjour à tous. Condamnation unanime après la frappe d'un drone en Roumanie. La porte-parole de l'OTAN a notamment dénoncé l'irresponsabilité de la Russie. Un acte irresponsable également pour Jean-Noël Barrot, le ministre français des Affaires étrangères qui annonce convoquer l'ambassadeur de Russie en France. L'appareil a percuté cette nuit un immeuble sur la commune de Galati, près de la frontière avec l'Ukraine. Deux personnes ont été légèrement blessées. Et sur le front de la guerre au Moyen-Orient, les États-Unis et l'Iran seraient sur le point de s'entendre. Le vice-président américain du G20 en tout cas a admis que les discussions avaient progressé. Les deux pays pourraient mettre au point un protocole d'entente afin de prolonger le cessez-le-feu de 60 jours. Et dans ce contexte, l'inflation augmente encore en France. En mai, les prix sont en hausse en moyenne de 2,4% sur un an, selon ce matin une estimation de l'INSEE. En avril, la hausse sur un an avait été évaluée à 2,2%. Cette progression s'explique notamment par l'accélération des prix de l'énergie. L'actualité, c'est également la canicule qui fléchit un peu. L'épisode de forte chaleur commence à régresser sur les régions du nord-ouest aujourd'hui. Ailleurs, les températures restent élevées. 11 départements sont toujours en vigilance orange canicule. Sont concernés la capitale et sa petite couronne, ainsi que la façade atlantique. La tournée des Enfoirés se fera sans Patrick Bruel. Le chanteur visé par 4 plaintes pour viol en France est retiré selon une information confirmée par l'AFP. Il a ainsi envoyé un message aux membres de la troupe où il explique vouloir éviter de les placer dans un quelconque embarras. On rappelle que plusieurs concerts de l'artiste ont été annulés au Québec et en Suisse. Emmanuel Macron en Eure-et-Loire, dans le cadre des journées Choose France. Le président devrait annoncer, selon la presse locale, 42 millions d'euros d'investissement dans une usine Staub du Nord, un site qui produit notamment des ustensiles de cuisine. Et puis on termine avec un mot de football. Les 3 jours après s'être neutralisé lors du barrage aller 0 partout, Nice reçoit Saint-Etienne ce soir. Les Aiglons garderont-ils leur place dans l'élite? Tous les Verts retrouveront-ils la Ligue 1? Ce barrage retour se jouera à huis clos à l'Allianz Riviera. C'est à 20h45. Excellente fin de matinée à tous.

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0: Ils seront à Biscarros tous les deux samedi prochain pour les Océan FGL, Philippine Lavray et Jack Savoretti que vous venez d'écouter.
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2: Bonjour, bonjour à tous. Il a 20 ans et ce week-end, cela ne devrait pas passer inaperçu. Oui, deux décennies de passion pour le club de pirogues biscarossé, dénommé Biscava. Et un très grand week-end, c'est samedi et dimanche de célébration. Célébration ouverte à toutes et à tous à l'Atéquaire en bord de lac. Un big anniversaire qui représente beaucoup pour Nicolas Maton, l'actuel président.
3: Biscava, ça reste un petit club à l'origine qui a été créé par des passionnés. Ils n'étaient pas beaucoup au début. Il y a eu la période Covid où ça a diminué un petit peu. Maintenant, donc, on est arrivé à presque 50 adhérents. Donc, le club a grossi. On fait partie des plus anciens clubs de VAA en plus en France. Donc, c'est important de fêter ces 20 ans et de se retrouver, on va dire, tous ensemble et avec toutes les personnes qu'on invite pour célébrer ce grand événement. 20 ans dans la vie d'un club, je pense que c'est quelque chose d'important. Je sais que le BO Volley arrive à 60 ans. Le rugby l'année dernière, c'était 100 ans. Voilà, nous, c'est 20 ans, mais d'un club de VAA où c'est un sport un peu unique dans le coin, quoi. Il n'y a pas beaucoup de clubs en France et on en fait partie, donc faut le célébrer avec tout le monde autour.
2: Car les clubs de pirogue en France sont peu nombreux et les Landes peuvent s'enorgueillir d'en posséder 4 au sein de notre seul département situé à Soustan, Segor et Litémix. Biscarros et son VAA étant le plus important en termes d'adhérents et structures. Une culture à part entière, mais surtout une affaire de copains. Alors pirogue polynésienne ou hawaïenne?
3: La pirogue polynésienne, comme on l'a, nous, c'est les pirogues tahitiennes, donc c'est les V6 surtout, qu'on verra beaucoup sur les 20 ans. Ça, c'est la pirogue tahitienne, c'est la pirogue maintenant qui sont axées courses, mais à l'origine, c'était les pirogues avec lesquelles ils voyageaient entre les îles. Ça vient typiquement de Tahiti. Et après, on a les pirogues dites hawaïennes, ce qu'on appelle les OC, où on a donc plusieurs monoplaces, des biplaces et une 4 places qui sont plus axées pour le surf, ce qu'on appelle le downwind, et l'OC4 surtout, qui est la pirogue surf, qu'on peut voir l'été ou de temps en temps sur à la plage, où on va faire prendre des vagues en surf à 4 sur une pirogue. C'est une pirogue un peu donc de surf, mais aussi un peu de freestyle, où on peut se mettre debout, on peut voilà monter sur le flotteur. Voilà, c'est vraiment du fun, de l'amusement, alors que les pirogues tahitiennes, ça va être plus des courses soit sprint, soit longue distance, oui, marathon, où on va faire des très très longues distances, où là, donc, faut de la rigueur et de la concentration, quoi, dessus.
2: Nicolas Maton, le président, et Pierre Luquet, l'entraîneur, savent de quoi ils parlent et pour cause. Hollandais d'avoir envie de se frotter, peut-être, aux Polynésiens ou aux Tahitiens, là est toute une autre histoire.
3: On a la curiosité, alors, essayer d'aller batailler les Tahitiens, ça va être compliqué, parce qu'ils ont un tel niveau que les Tahitiens sont contents de nous le partager. En fait, à chaque fois qu'on a des Tahitiens qui viennent avec nous, ou qui, même ceux du club, ils sont contents de partager leur savoir, parce que je disais, eux, ils se déplacent, nous, c'était la mobylette quand on était petits, eux, ils partaient avec leur VAA pour traverser le lagon ou aller pêcher. Donc voilà, c'est un partage. Les courses telles qu'on les pratique, telles qu'on veut les organiser, ben c'est un peu un petit exemple des courses qu'ils réalisent là-bas, même si on est sur des distances là-bas qui sont beaucoup plus longues que les nôtres.
2: Parlons donc de ces courses avec le coach Pierrot en bout en train qui a, il est vrai, l'expérience d'avoir porté, s'il vous plaît, la flamme olympique. Nous l'avions reçu à ce sujet. C'est l'artisan, disent affectueusement ses potes, de la souffrance sportive.
4: J'entraîne mes copains, donc entraîner, c'est un grand mot, hein. Je suis quand même dans le club que depuis 4 ans, mais j'essaie de faire un petit peu partager mon expérience de sportif pour essayer de faire progresser, surtout s'amuser ensemble. 4 ans, mais j'essaie de faire un petit peu partager mon expérience de sportif pour essayer de faire progresser, surtout s'amuser ensemble. Et c'est vrai

0: trophées qui sont accrochés, on va dire, sur les murs d'un local peut-être que vous n'avez pas.
1: Heureusement, on est très très bien lotis. On est sur le port de Navarros. On a un super local pour mettre du matériel, des bureaux, salles de réunion, des vestiaires, ce qui quand même pour un club de Var est exceptionnel, faut le reconnaître. On est aussi très bien équipé, on a du bon matériel pour naviguer. Donc l'année dernière, on devrait avoir, c'était il y a 2 ans, le budget participatif, on devrait avoir nos pirogues neuves qui devraient arriver là incessamment sous peu. Donc on participe à des compétitions nationales chaque année, donc 4-5 courses nationales environ. Donc on se déplace à 2 voire 4 pirogues. L'année dernière, on a réussi à déplacer un gros volume de compétiteurs du club. Donc on a participé au championnat du monde de sprint en pirogue V6 qui était à Libourne, donc là récemment. Et on aura peut-être aussi une pirogue qui va courir au championnat du monde d'OC4 surf, qui se tiendra au Portugal.
0: Obiskava de se targuer d'avoir figuré 10e sur l'une des plus grandes courses nationales. Raison de plus pour venir les honorer ce week-end en cette période pré-estivale, voire estivale. Avec quel temps fort, messieurs ?
2: On a essayé de que ce soit représentatif de l'association, c'est-à-dire prendre en compte le côté un peu gascon et bisca et tahitien. Donc en fait, on va avoir des danses tahitiennes, on va avoir des danses sur échasse, les Hérons du Lac qui seront présents, on va avoir des concerts de musique, concert de musique tahitienne, concert de musique rock par le groupe local Les Fiches Taco. On va voir les Hydravions qui seront présents, on a cette chance-là, qui seront avec nous. On va voir énormément de petites animations, des chanteurs gascons, des polyphonies gascognes, une banda qui sera présente. Enfin voilà, il y a vraiment beaucoup de choses qui sont prévues tout au long des 2 journées. Donc c'est des journées, on va dire, à peu près de 10h jusqu'à 19h sur la journée, à part le samedi soir où en plus on fêtera nos 20 ans dignement, c'est-à-dire un grand concert, un bon repas tahitien et aussi l'ambiance feria, et pour finir après sur une soirée dansante.
0: Sans oublier des compétitions et courses V1, V6 en monoplace et 6 places, le défi pirogue entre amis ou collègues et des initiations. Le Biscava se vit, tout comme ce week-end à l'Atequer Biscaros, site festif qui portera ses vraies couleurs de joie et de plaisir.
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3: 450 160. Un tronçon de l'escalier de la Tour Eiffel composé de 14 marches a été adjugé pour 450 160 euros à un collectionneur français, c'est ce qu'a annoncé la maison de vente Arturial. Haut de 2,75 mètres, il provient de l'escalier hélicoïdal d'origine de la Dame de Fer datant de 1889 qui reliait les deuxième et troisième étages du célèbre monument de Paris. Issu d'une collection privée où il est resté plus de 40 ans, ce tronçon était estimé entre 120 000 et 150 000 euros. En 2016, un autre tronçon mis en vente aux enchères par la maison de vente avait été adjugé à 523 800 euros, le record ayant été établi en 2008 à Tharsbys, où un acquéreur américain avait déboursé 552 750 euros. En 1983, l'installation d'un ascenseur entre les deux derniers étages de la Tour Eiffel avait obligé au démontage et au découpage d'un escalier en 24 tronçons, et parmi les tronçons vendus cette année-là, peu sont restés en France et conservés par leurs acquéreurs d'origine. Selon Arcurial, plusieurs éléments ont rejoint des sites prestigieux à travers le monde. L'un d'eux est installé dans les jardins de la fondation Yoichi au Japon, un autre près de la Statue de la Liberté à New York ou encore à Disneyland. D'autres appartiennent à des collections privées hautes de 324 mètres. La Dame de Fer avait été construite par Gustave Eiffel entre 1832 et 1923 pour l'exposition universelle de 1889.
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0: C'est The Fire to the Rain et Adèle sur FGL. Je vous souhaite de passer une belle journée et un beau week-end qui s'annonce un tout petit peu moins chaud quand même que ces derniers jours. Ah, on va enfin peut-être pouvoir respirer un peu. La fête des mamans, c'est dimanche. Mais ça, on vous le souhaitera ce jour-là, évidemment. Et dans quelques minutes, en tout cas, c'est Hervé Delrieu que vous retrouverez pour le journal Région, votre magazine rugby entre les perches dans la foulée. Et cet après-midi, c'est Juju qui prend le relais dès 14h. Bon week-end.
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2: Quelques astuces pour vous soulager du mal de tête, comme les noyaux de cerise. Vous utilisez un coussin rempli de noyaux de cerise que vous faites chauffer avec un sèche-cheveux, par exemple. Vous allez réchauffer la nuque et ça va contribuer à détendre les muscles situés à la base de la tête. La caféine peut vous aider aussi. Elle contracte les vaisseaux dilatés, cause fréquente des maux de tête. Et associée au paracétamol, elle accélère son absorption et en augmente l'efficacité. Rien de tel donc pour stopper un début de migraine qu'un café sucré. L'apport de sucre permettra du même coup de pallier une éventuelle hypoglycémie qui peut être à l'origine de vos douleurs. Et puis il y a aussi l'huile essentielle de lavande, reconnue pour son action antidouleur.
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0: 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Il est midi. 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Votre météo hollandaise.
1: Espace enfin de respiration ce vendredi entre nuages et trouées ensoleillées. Oui, mais sous 26-27 degrés, c'est ce qui change tout et ça fait du bien. Avec petit vent d'ouest-sud-ouest, coucher du soleil à 21h39, puis nuit nuageuse avec des minimales de l'ordre de 18 à 19 degrés, avec lune gibbeuse, c'est-à-dire bossue, croissante, agréable et oxygénée, week-end en perspective, le dernier avant celui des océans. C'est un FGL du 6 juin, sous 23 à 24 degrés, le plus souvent couvert, mais avec de belles apparitions du soleil. Lundi sera du même acabit, avant un mardi peut-être pluvieux pourvu que ça ne dure point.
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1: Chaleur, chaleur, plus pour très longtemps, mais avec des records qui sont tombés. Éducateur aujourd'hui, retraité condamné sur le Grand Axe pour agression sexuelle commise il y a 12 ans. Regard sur la map de Biscarrosse ce jour, avec l'opération Panier Hebdo, témoignage. Cœur de Village 2 inauguré ce soir à Sanguinet, une très très belle opération. Stade Montois, rugby, jour J-2, avant le match de survie pour rester en Pro D2. Magazine Entre les Perches en deuxième partie d'édition. Et puis budget participatif Mimizané, cinquième projet présenté ce jour par le jeune Yuki Dance.
0: 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Hervé Delrieux, bonjour.
1: Bonjour, bonjour à tous. Ce record de chaleur battu dans la région ce jeudi où le mercure s'est affolé. Selon les experts, il n'a jamais fait aussi chaud en mai comme ce 28, et ce depuis que les relevés existent et sont consignés. 35,7 à Mont-Deux, 36,3 à Bordeaux et parfois bien plus ailleurs, de l'ordre de 37,8. Conséquence des écoles fermées comme à Soustan, où 53 degrés dans les classes ont été enregistrés ce début de semaine. À Mimizan, c'est une soixantaine de ventilateurs qui a été distribué par les services de la ville dans les classes, accueil périscolaire et cantine. D'après le syndicat du second degré, SNES-FSU, le thermomètre aurait dépassé les 30 degrés dans plus de 77% des établissements. Côté plage, renforcement de la surveillance en Gironde où un quatrième décès, une noyade a endeuillé la station de la Cano. Au Cap Ferré, plage du Grand Croc, un système de surveillance par des bénévoles expérimentés a été mis en place. Et pendant ce temps, ce sont les Landes et son dispositif NSXL qui montrent l'exemple. Enfant de 4 ans d'autre part, grièvement blessé. C'était hier à Mérignac, happé par un tram vers 21h, alors qu'il avait échappé à la surveillance de sa mère. Au chapitre justice, tribunal de Dax, c'est un éducateur sexagénaire aujourd'hui retraité qui a été hier condamné à 12 mois de prison avec sursis pour agression sexuelle en 2014 sur un enfant de 12 ans. C'était dans un établissement scolaire du Grand Dax. À Vauban, panier hebdomadaire de légumes bio et locaux, messieurs, dames. Des actes plus que des paroles pour celles et ceux qui tiennent pour conviction. Une alimentation saine pour une vie qui le serait tout autant. C'est à la belle saison, la proposition à Biscarrosse des Jardins du Canal. L'une des AMAP du Born qui vous invite via le mail panier au pluriel @lesjardinsducanal.net à réserver le vôtre. Coordinatrice des maraîchers, c'est Laure Kérité qui sera votre intermédiaire.
2: L'idée, c'est d'être pas juste donc des consommateurs, comme je disais, mais aussi des partenaires du maraîcher. Et ça veut dire qu'ils sont invités, il n'y a pas d'obligation, mais s'ils le souhaitent, à pouvoir justement donner de leur temps. Ben moi, c'est un plaisir. Hein. J'apprends, je reçois autant que je donne. Hein. Quand je vais à la ferme d'Ibou voir Sylvain, j'apprends beaucoup de la façon dont il travaille. Et c'est une aventure humaine avant tout, la MAP, hein, c'est retrouver du lien humain entre les producteurs et les consommateurs, entre bénévoles. C'est très enrichissant au quotidien.
1: Valeur du panier, 12,50 € pour une durée de contrat comprise entre 6 et 7 mois, soit un panier par semaine, ce qui vous amènera à manger sain, à moins que ce ne soit déjà fait. Un esprit AMAP qui suit son chemin sur le nord des Landes, d'où le bilan de l'un des premiers maraîchers installés, Sylvain Revez, en est à sa 6e année.
3: Non, je ne regrette rien du tout. Je suis très très bien au milieu du champ, au milieu de la nature, à essayer de faire plaisir aux gens et à me faire plaisir en même temps. Oui.
1: Qu'est-ce que ce changement de métier, cette nouvelle casquette, vous a apporté en équilibre et en bien-être ?
3: Personnellement, je me sens plus utile à la société. C'est un peu ma mini-révolution. C'est-à-dire que je suis utile à la société en proposant des aliments sains et de bonne qualité, ce qui peut être assez rare de nos jours. Et dans l'aventure, j'ai reçu pas mal d'aide, de soutien dans ce projet. Et c'est ça qui nous fait tenir dans le temps.
1: Un Amapien, comme l'on dit, Sylvain Revez, qui à Biscarros garde contact à Sanguinet avec l'Amapienne Agnès Gaillon, car ils ne sont plus que deux sur ce secteur norlandais à vivre de ses jardins, de ses champs, parfois survivre, comme nous l'a confié Sylvain, qui a connu des périodes de doute.
3: Par exemple, l'année dernière, c'était assez compliqué pour moi. J'ai eu pas mal de ravageurs, le climat qui n'était pas forcément... il a fait très chaud au printemps et voilà, j'ai perdu pas mal de légumes, donc financièrement c'est un peu compliqué à tenir, mais on apprend de nos erreurs. Après, c'est ça aussi notre métier, on apprend de nos erreurs et on apprend à gérer les choses et on ne fait que s'améliorer.
1: Dans cet état d'esprit, Sylvain, de quelle façon on se projette aujourd'hui ? De quelle façon on peut se projeter sur les 4-5 années à venir ?
3: De toujours faire mieux, de faire vivre le lieu, de créer un lieu qui soit agréable et productif. Et si ça peut se développer aussi autour de... Enfin, un peu partout en France, je trouverais que ça serait idéal. Une évolution de l'agriculture qui devrait passer par là.
1: Ah, Sylvain, de rêver, travailler plus avec les collectivités pour que soient alimentées des cantines scolaires bio, afin que nos jeunes pousses grandissent mieux avec d'autres contenus dans leurs assiettes, comme les résidents des EHPAD qui pourraient aussi en bénéficier. Membre de la collégiale de la MAP Biscarros, Céline Fuseau y croit fermement depuis 7 ans déjà.
4: Malheureusement, on a quand même beaucoup de producteurs qui ont dû quitter ou arrêter leur activité parce que c'est difficile. La paysannerie locale, c'est difficile. Et s'ils ne sont pas soutenus, en essayant déjà de travailler par contrat, c'est-à-dire qu'on s'engage, en tant qu'Amapien, on s'engage à payer en avance soit des paniers de légumes, soit d'autres produits, parce que la MAP, ce n'est pas que les paniers de légumes, pour que le producteur ait une trésorerie. Et puis que s'il lui arrive une intempérie, des problématiques liées à l'environnement, ils puissent se retourner et avoir de quoi survivre quand même. Et quitte à même ce que, par exemple, à un moment, on n'ait pas de panier parce que les légumes ont été ravagés, ça fait partie du jeu et on soutient le producteur à cet endroit-là.
1: Le regret, c'est, et je sais que c'est le vôtre, Céline, vous m'avez demandé de ne pas aller sur ce terrain, et pourtant je veux le faire, c'est naturellement que les cantines de tout ce secteur géographique soient un jour alimentées par ces légumes de saison, par ces maraîchers. Il reste beaucoup de travail à faire. Est-ce que c'est possible ?
4: C'est possible, oui. Ça, on a des exemples concrets qui existent. On travaille avec des cantiniers, des personnes qui forment dans les cantines. Je pense au collectif Les Pieds dans le Plat, par exemple. On a fait une fête de la MAP en 2024 qui était sur ce sujet-là, où on a fait de très belles rencontres avec plein d'experts en fait, qui nous disent que c'est possible sur notre territoire. Donc on y croit, c'est possible. Et c'est un cercle vertueux en fait, où là on crée de l'emploi. On propose de la nourriture saine. C'est quand même un problème de santé publique, clairement, en fait.
1: Question pour toutes et tous de s'en donner les moyens et d'en avoir très certainement la volonté à faire à suivre.
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1: Inauguration place du marché ce soir dès 19h à Sanguinet de l'AMASA, c'est-à-dire de l'opération Cœur de Village 2, qui comprend, je vous le rappelle, l'école maternelle, l'office de tourisme et le nouveau centre socio-culturel. Visite libre des locaux suivie de nombreuses animations. Premières assises départementales de la santé actées officiellement ce 4 juin à Cabreton, où sont attendus 250 participants, dont des pros de santé, des communautés territoriales de santé, des élus locaux, acteurs de formation et autres. Une initiative du département en partenariat avec l'ARS et l'État. À suivre ce 7 juin, l'opération dimanche à vélo par le Grand Dax, opération qui sera présentée mercredi prochain sur la voie verte au niveau du pont Napoléon à Saint-Paul-les-Dax. Troisième édition de Tous en selle également ce 6 juin à Mézos, une initiative de l'Office de tourisme intercommunal et de la communauté de communes de Mimizan, inscrite dans le cadre de la fête du vélo, balade en VTT, spectacle de BMX, test de drôle, de vélo recyclé, de trottinette électrique ou encore manège éco-citoyen, parcours éducatif pour enfants et atelier de réparation, ciné-débat pour expo de vieux vélos. Sera à cette occasion inaugurée la nouvelle piste cyclable reliant le bourg, Clarens et le Lavoir. Objectif de la Comcom, passer d'un réseau de 60 km à plus de 110 km à l'échéance 2030 au mieux.
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1: Rugby, match capital ce dimanche dès 14h pour le Stade Montois qui joue Nice à Nice, et ce pour se maintenir en Pro D2. Il reste hollandais 80 minutes pour sauver la saison et ne pas descendre en national. Handball, grand week-end de demi-finale de Coupe des Landes pour le Grand Lac Handball 40 qui justement a échoué ce samedi à partir de 20h30 verra l'équipe senior garçon affronter Saint-Pierre-du-Mont. Côté course, demain samedi 22e Parandix à Parentis-en-Born avec challenge pédestre de 10 km par équipe mixte de 6 coureurs, avec les 4 meilleurs temps retenus. Deux courses donc sont au programme sur 5 et 10 km, plus la marge de 5, et les deux courses des enfants sur 1 km. Tennis de table, sixième journée de championnat par équipe, phase 2 demain, samedi et dimanche pour le Biscarrosse Olympique qui verra son équipe 1 en Régional 3 affronter Bègle 5 et son équipe 2 en Pré-Régional 3 être opposé à Pomerez. En cas de succès, les Maritimes valideraient leur montée. Côté glisse, jusqu'à dimanche, première édition de vendredi à dimanche, d'aujourd'hui donc jusqu'à dimanche à Saint-Paul-les-Dax, Lac de Christus, de Paddle & Co. Demain et dimanche, ce sont aussi les 20 ans du club Biscarrossé Biscava, site de la Técuère avec compétition et courses, découvertes, défis, animations, restauration, sans oublier les cultures et traditions polynésiennes et gasconnes à travers des chants et des danses, concerts en Bordeaux tout le week-end, bref, un week-end de fête. Budget, Mimizanais citoyen participatif 2026, hashtag 4e édition, où jusqu'au 15 juin, vous pouvez lire 3 des projets retenus par la ville et son jury sur internet ou via l'urne dédiée à ce vote en mairie. Projet numéro 2603, intitulé ce jour Surfskate Wavebank, du mot wave vague, présenté par le tout jeune Yuki Dance, âgé de 13 ans. Mais qu'est-ce qu'une wavebank justement? Nous lui avons posé la question.
5: C'est une structure en béton avec des courbes et des virages relevés. On peut le faire avec un surf skate. On peut rouler dessus et retrouver un peu les sensations du surf, mais sur la terre.
1: Ce projet, où entends-tu le faire? Sur quelle surface va-t-il s'étendre? Est-ce qu'on peut en savoir un petit peu plus?
5: Il va être peut-être au skatepark de Mimizan-Plage. Il va se faire construire en béton, ce qui nécessite aucun entretien, donc c'est utile pour ça.
1: Pourquoi ce projet? Qu'est-ce qui fait qu'à un moment donné, tu as eu l'idée de dire « Tiens, je participe à ce budget participatif et c'est ce projet spécialement qui me vient en tête. » Il y a une idée au départ, une origine?
5: On en avait testé une quand on était en vacances et on a trouvé ça génial. Du coup, on s'est dit, pour les jeunes de Mimizan et pour tout le monde qui est... trouve le skatepark génial et on pourrait le rendre encore plus génial qu'il est maintenant.
1: Combien coûte ce projet, honnêtement?
5: Ce projet coûte environ 47 000 et c'est des entreprises qui sont dans plusieurs pays, mais aussi la France. Donc ils ont l'expérience d'en construire.
1: Qu'est-ce qui fait que tu es confiant aujourd'hui en ce projet? Qu'est-ce qui pourrait te rendre confiant?
5: C'est un projet qui pourrait encore améliorer le skatepark, qui est déjà bien, mais on peut l'améliorer encore plus pour les habitants et les touristes, et ça rendrait ce projet bien. Et c'est le premier dans le coin, donc ça rendrait plus de touristes et d'originalité.
1: Voilà un projet à 44 246 euros précisément. Projet numéro 2603, appelé Surfskate Wavebank, qui s'inscrit dans le cadre du budget participatif citoyen 2026, d'une enveloppe totale de 100 000 euros. À venir sur nos ondes prochainement, la présentation d'autres projets, les derniers, sélectionnés par leurs instigateurs. Voilà pour l'essentiel de votre information. Bon week-end à tous. Rugby, c'est d'ici quelques minutes.
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3: On respire un peu mieux en ce vendredi. Les ventilos sont allumés dans le studio. Mais il y a du monde autour de cette table pour cette chronique rugby en ce vendredi. Soyez les bienvenus, messieurs Ghislain Berthélémy, ouais, avec nous, évidemment.
4: Rassurez-vous, on va faire du vin, oui.
3: J'imagine bien.
5: On compte sur vous.
3: Gérard Héran est ici également. Salut,
6: oui,
3: Gérard.
6: Oui, et puis très joyeux anniversaire.
3: Merci beaucoup. Oui. Quel beau cadeau de le faire avec vous, disons.
5: Mais 40, il a, non
3: On ne donne pas l'âge, ouais, à l'antenne, ouais. Mais merci de me rejoindre.
4: Il est bon à marier.
3: Ouais. Jean-François, bonjour.
5: Oui, bonjour. Et d'entrée, je vous présente mes excuses. Ce match des influenceurs.
3: Le Crunch Creator. Je sais que c'est difficile pour vous en anglais.
5: Ouais. Non, il a parfaitement marché. Plein de monde.
3: Ghislain était étonné que le stade était rempli.
4: Oui, j'avoue que j'ai rien compris à ce qui se passait.
3: C'est quoi qui vous gêne dans cet événement? C'est pas du vrai rugby,
4: Non, c'est pas que ça me gêne. C'est que je suis époustouflé de voir que pour un match de gala, comme on pourrait dire, de piètres équipes, qu'il y ait autant de monde. Donc les organisateurs ont été très bons.
3: C'est pour promouvoir le rugby aussi, même à l'échelle la plus basse.
5: Ce qui m'a époustouflé, c'est qu'ils donnent une information intéressante. Ça, c'est autre chose.
3: Puis pour la petite anecdote, les Français ont gagné à la dernière seconde sur une pénalité de Diego.
4: Et c'était pas truqué.
6: C'est ce qu'on retiendra.
3: Comme Ramos aux Six Nations, les Anglais qui se sont fait avoir deux fois en quelques mois. Ça doit faire un petit peu mal. Hello everybody, en tout cas. C'est parti. Magnifique événement. Ce week-end, la survie du Stade Montois se joue face à Nice. Ça sera ce dimanche à partir de 14h. Je parle évidemment de barrage de maintien en Pro D2.
4: Ouais, c'est le tournant de la saison, un match qui va décider de l'avenir de deux équipes un peu différentes, puisque Nice avait la grande ambition, Nice qui joue en national avait la grande ambition de monter en Pro D2. Ils ont eu une chance il n'y a pas longtemps. Il fallait gagner la finale de la division nationale. Ils ont échoué de peu. Et en face, eh bien Mont-de-Marsan qui lui souhaite rester en Pro D2 et sûr qu'il n'avait pas envisagé de descendre jusque-là. Donc il y aura forcément un déçu sur les deux.
3: Les Niçois, ils doivent un petit peu stresser en ce moment parce que ce soit au rugby ou au foot, dans les deux cas, ils jouent les barrages aussi. Donc il peut avoir Nice en Ligue 2 en foot et puis Nice en national en rugby. Ça doit stresser un petit peu.
6: Oui, alors bon, pour le foot, je
3: n'en dirai rien. C'était une petite parenthèse,
6: Concernant cette équipe de Nice... qui est ambitieuse, et donc dont le président, faut-il le rappeler, Monsieur Aldiger, qui a laissé des traces encore à Biarritz, lorsqu'il était président, avec beaucoup d'ambition, avec beaucoup de moyens, avec un recrutement XXL, les trois quarts, je crois, des joueurs de l'effectif ont joué en top 14. Et puis c'est le rugby des champs,
4: les avants.
6: Le rugby des villes, ouais, des avants, ouais.
4: Les trois quarts
6: aussi, les avants et des demi aussi, je crois.
3: Notamment
6: Rouette, c'est l'ancienne demi de l'Aviron Bayonnais.
5: Ça démarre mal. Hein.
6: Et donc, ouais, effectivement, cette ville Nice, cinquième ville de France.
3: Un peu de démographie, c'est cool.
6: Ouais, un peu de géographie, ça fait du bien. Ouais. Donc c'est
4: qui a joué au niveau.
6: Qui a joué dans les années 80, on s'en rappelle, et quelques années avant, quand il y avait eu la fronde des Toulonnais avec Herrero qui avait été parti jouer à Nice, donc ils sont montés un peu en puissance, ils ont été finalement liste en 83 contre Béziers. Ils avaient gagné le Challenge d'Espérance. En fait, c'était une grosse place. Et puis après, il y a eu pas mal de problèmes, comme souvent dans ces clubs du Sud-Est, où c'est toujours un petit peu compliqué.
3: C'est le secret d'histoire du rugby, c'est Stéphane Merle.
6: Voilà. Donc en fait, effectivement, en termes de moyens, entre deux clubs très différents, qui a une histoire très très riche, faite de très très grands joueurs, d'un style de jeu, on parle des Montois, bien évidemment. La préparation de la rencontre, eh bien, les Montois, il faut qu'ils reviennent fort un peu de ce fin de saison, qui jouent à leur niveau, avec leur qualité, et puis qu'ils élèvent un peu le niveau de jeu contre une équipe de Nice qui a des moyens certes, mais qui est composée de très très belles individualités, mais qui manque sûrement d'un peu de collectif.
5: Oui, alors comparer les deux barrages Sud Nice en foot et Sud rugby, ça n'a aucun rapport.
3: Non,
5: en
3: mais fait, je dis juste pour le stress des habitants.
5: D'un
3: il faut
5: côté,
3: penser aux Niçois
5: on a un barrage positif pour Nice qui veut monter en Pro D2, et puis de l'autre c'est un barrage négatif pour éviter de descendre.
3: Oui, mais je veux dire qu'il y a du stress aussi pour tout le monde dans cette ville.
5: Moi, je me situe du côté de Mont-de-Marsan. Il y a tout de même plein d'éléments.

0: positifs qui peuvent jouer en leur faveur. Premier élément positif, c'est que les derniers barrages qui ont eu lieu ont été à l'avantage à chaque fois de l'équipe de Pro D2, c'est-à-dire Montauban avait été gagné à Narbonne, Aurillac la dernière avait écrasé Chambéry, donc ça c'est des vrais éléments.
1: Est-ce que le stade Montois est-il vraiment à sa place de barragiste, si on fait un petit bilan?
2: Ouais, alors raisonnablement oui. Parce qu'ils ont trop perdu chez eux, et notamment en début de saison contre Carcassonne qui viennent d'être relégués, et ils n'ont pas su vaincre leurs voisins d'Aqua au cours des derbies, ils ont même été humiliés. Ils n'ont pas non plus réalisé d'exploits à l'extérieur où souvent ils sont revenus, ils avaient chargé les valises. Mais ce qui est positif, ils ont réalisé de bons résultats récemment contre des équipes de haut de tableau, contre Vannes. Et puis, à quelques points près, ils se seraient sauvés sans passer par les barrages. Mmh. Ça a tenu un peu de choses.
1: Comment on va se préparer justement pour cette rencontre, que ce soit tactique et puis surtout mental, j'imagine, avant cette échéance?
2: Alors là, pour tous ceux qui ont déjà eu l'occasion de manager une équipe, ils vous diront que la préparation, selon qu'on est en début de semaine ou en fin de semaine, c'est différent. En début de semaine, on fait le bilan des faiblesses, des secteurs défaillants, on travaille ses points faibles, on met la pression sur les joueurs pour les mettre face à leurs responsabilités, face à leurs échecs et éventuellement face à leur laxisme. Et dès qu'on arrive à l'approche de la compétition, comme c'est le cas maintenant, c'est changement de discours. On insiste sur les points forts de l'équipe et elle a montré ces derniers temps ce qu'elle était capable de cette équipe de Mont-de-Marsan. On rappelle les satisfactions passées, les bonnes prestations fournies ces derniers temps et même plus en avant contre Vannes en début de saison. Voilà. En fait, on essaie de forger un mental conquérant. D'acier. Et ouais, voilà. On donne à ce match de la peur un parfum de phase finale finalement.
1: Justement, c'est quoi les motifs de satisfier, enfin les points positifs pour cette équipe pour ce stade Montois? Il va aller mieux sur ces derniers matchs.
3: Les points positifs, alors qui est un peu qu'on peut lire de façon, c'est effectivement qu'ils ont été en capacité cette année de faire de très très bons matchs. On l'a dit contre Vannes, ils ont failli gagner à Colomiers, ils auraient pu le faire. Mais ça veut dire aussi que ils jouent très bien, ils sont plutôt performants contre des équipes qui jouent bien au rugby. Okay. Là, leur défi, ça va être de prendre le match à leur compte, d'être les patrons,
1: dès le début,
3: dans l'occupation. Mmh. Et c'est un peu peut-être leur difficulté, parce que c'est un exercice par lequel ils sont pas. D'ailleurs, ils ont perdu contre Carcassonne à Mont-de-Marsan, on l'a dit. Donc voilà, ils ont un peu tendance à se mettre un peu au niveau de leurs adversaires du jour. Et là, il va falloir qu'ils soient un peu plus. Un peu plus conquérant et un peu plus en capacité de dicter un petit peu le jeu du match.
0: Pour finir de répondre à votre question, moi je trouve que le Mont-de-Marsan dans la première partie de saison est toute sa place dans ce barrage. Le Mont-de-Marsan dans la deuxième partie de saison est au-dessus. Voilà, pour moi, hein, mais peut-être qu'on n'est pas d'accord.
2: Oui, non.
1: Tout le monde est d'accord là, je pense.
2: Oui, on est d'accord, mais je pense qu'on va voir un autre stade Montois parce que. Au niveau de l'effectif, ils ont récupéré quelques cadres absents. Et puis, si on s'en réfère au dernier match qu'on les a vu faire contre Agen, eh bien, ce qu'il faut retenir, c'est que c'est la tenue des avants qui ont été dominateurs dans tous les secteurs, que ce soit en conquête directe ou dans le jeu au sol ou dans les ballons portés. Et puis, il y a eu le retour du guerrier Nicolas Garraud, là, je sais pas s'il va jouer, mais enfin, qui a redonné.
3: Il joue,
2: voilà.
3: Et c'est déterminant, je pense.
2: Voilà, il a redonné confiance au paquet d'avant Montois, un paquet d'avant Montois qu'on a rarement vu aussi dominant cette saison que lors de ce dernier match. Voilà, donc c'est de bon augure pour ce match de barrage.
1: Après, c'est un contexte même différent.
2: Voilà, hein. Même si oui. Le contexte sera différent. Puisque
0: ça se joue à Nice.
2: Ça se joue à Nice.
1: Voilà. Bon, à voir. Autre demi-finale de Pro D2, c'était hier soir Vannes qui s'est imposé 48-7.
0: Oui, alors largement. Oui, là on est pour la montée en top 14 et on est avec des équipes qui sont vraiment du haut
1: tableau.
0: C'est
1: une autre dynamique. Ouais.
0: Alors Vannes a écrasé Oyonnax, mais le reflet du match semble-t-il, et je parle sous le contrôle de mes confrères, c'est qu'ils étaient très stressés au départ. Et qu'ils ont mis du temps à y rentrer. Et sur un match où ils seraient beaucoup plus accrochés, c'est pas gagné. Voilà.
3: Oui, effectivement, c'était un peu le match piège pour Vannes, même s'ils jouaient à la maison et même s'ils ont fait une saison remarquable.
1: Ils ont fait le boulot. 48-7,
3: où il y en a
1: si
3: monté en puissance un peu sur cette fin de saison. Effectivement, contrarié un peu les plans de Vannes, mais bon, on sentait quand même qu'il y avait ce potentiel.
0: Y a deux classes d'écart,
3: quand ça serait libéré un petit peu, ils ont quand même marché sur l'eau. à la Rabine.
1: Et puis ce soir, autre demi-finale de Pro D2, c'est Colomiers qui reçoit Provence.
2: Voilà, on connaîtra le second finaliste. Exactement. Ça se joue à Colomiers, donc on peut penser que ça pourrait être Colomiers.
3: Et la finale sera Toulouse, je crois.
2: Oui, oui.
1: Ok, très bien.
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1: Retour sur l'événement du week-end dernier, la finale de la Champions Cup et de la Challenge Cup. On va commencer par la Champions Cup, évidemment, avec l'UBB qui ressort vainqueur une nouvelle fois contre une équipe irlandaise, contre le Leinster. Ce match, l'UBB qui a réédité la performance de l'an passé, magnifique exploit sportif.
2: Ah oui, elle a réédité, elle a conquis sa deuxième étoile en gagnant tous ses matchs en deux ans. Elle a gagné tout l'année dernière, elle a encore tout gagné cette année. C'est vraiment un excellent résultat.
0: Ce qui est un record.
2: Ah, c'est un record, oui. On a encore vu une équipe cohérente, on en a parlé tout à l'heure, qui a asphyxié les Irlandais.
1: Conséquente aussi.
2: Oui, conséquente, mais surtout conquérante. Ouais. Voilà, qui a asphyxié les Irlandais du Leinster. On s'attendait sans doute pas à ça.
1: Moi, la première mi-temps, elle est...
2: Ah, mais au cours de cette première mi-temps, ils se sont rendus le match. Ouais. Ils se sont rendus le match plus facile que prévu. Les Bordelais, ils ont fait déjouer le Leinster en les mettant sous pression, alors qu'habituellement, c'est l'inverse. Ces Irlandais, ils ont l'habitude de garder le ballon eux, puis de forcer l'adversaire à faire des fautes, mais là ils ont perdu ils ont perdu de nombreux ballons dans le jeu, c'est inhabituel, et puis surtout ils ont été insuffisants en conquête, en touche habituellement, en touche et en pénal touche, c'est-à-dire les touches à 5 mètres où généralement on leur laisse prendre le ballon pour les empêcher de faire un groupé pénétrant. Eh bien ils ont failli là-dedans, ils ont été indisciplinés aussi, enfin rien n'allait. Et puis à l'inverse, eh bien l'UBB, ils ont été sereins, disciplinés, agressifs, opportunistes, intraitables en défense, et puis ils ont été surtout portés par un énorme Lucu, le demi de mêlée, dont l'activité défensive, elle est déterminante dans une équipe. Ça fait vraiment un défenseur de plus, et surtout que...
1: Bah lui, sa saison, elle
2: actuellement, les demi de mêlée, eh ben, ils ont tout tendance, quand l'adversaire a le ballon, à ne pas défendre face au porteur du ballon, mais à aller s'excentrer un petit peu sur les ailes. Alors que lui, Lucu, il défend auprès, et ça, c'est déterminant. Et d'ailleurs, la presse anglo-saxonne, c'est pas privé de dire qu'elle va même le préférer actuellement à Dupont.
3: La perfide presse anglo-saxonne.
2: Voilà.
0: C'est vrai. Qui retient trois éléments, la presse anglo-saxonne. Elle retient d'abord qu'ils sont en fin de cycle. Le Leinster, c'est-à-dire que là, ce qu'on voit, c'est le fantôme du Leinster. Léo Cullen.
1: Le fantôme du Leinster.
0: Ah ouais, c'est-à-dire que c'est plus que c'était il y a quelques années. Léo Cullen, il y a une stratégie, mais dès qu'il faut en sortir, c'est pas possible. Et puis le troisième point, il trouve que le niveau du top 14 est en train de tuer la compétition, parce que la France, les équipes françaises gagnent depuis 6 ans. Et là, je veux dire, ce qu'on a vu, c'est une moitié de match. C'est-à-dire qu'à la mi-temps, le match était tellement...
1: Oui, c'était le débat que vous aviez tout à l'heure en off, c'est que vous êtes un petit peu embêté, pour pas dire l'autre mot, en seconde mi-temps. Quoi,
0: oui, mais nous, on est très polis, donc on va pas dire ça. Mais
1: c'est pour ça que je le suis aussi.
0: Mais ça pose un problème tout de même. Quand on fait sortir Jalibert, la 65e minute d'une finale européenne, parce que les autres sont largués, il y a des interrogations à avoir.
1: T'es obligé d'être en gestion, non, Gislain, vous partagez pas cette avis.
2: Non, moi je partage pas cette avis.
1: Ça chauffe, c'est parti.
2: C'est un match qui ressemble à tous les matchs. Quand on peut faire la différence en première mi-temps, eh bien, on gère au cours de la seconde, mais c'est jamais acquis, ça, et ça remet pas tout en question pour autant.
1: Mais après, on parle de respecter l'adversaire, on peut continuer encore à appuyer là où ça fait mal.
2: Mais on peut respecter l'adversaire sans se mettre dans le rouge, parce qu'on aura l'occasion d'en parler tout à l'heure.
1: Il y a encore le
2: championnat qui arrive. Ouais. Donc, moi je dis...
0: Il faut qu'on laisse parler un peu de Gérard. Ouais, il est timide.
2: Il va donner son avis.
3: Oui, alors, juste pour revenir sur le match, parce qu'on a beaucoup parlé, et depuis le début de saison, et même depuis plusieurs saisons, des Galactiques, de la Patrouille de France. Et je trouve qu'il faut rendre hommage au paquet d'avant de l'UBB, que ce soit les premiers, mais aussi le banc, qui a été impressionnant. D'ailleurs, on se rappelle, contre Toulouse, puisque bon, on peut dire que c'était la finale avant l'heure contre Toulouse, de gagner 30 à 15, mais c'était déjà, l'UBB avait déjà marqué de son fer, le Pack toulousain, et là c'était pareil. Et le Leinster, c'est l'équipe d'Irlande, et c'est vrai que bon, je pense qu'il faut rendre hommage à ce Pack qui a grandement favorisé l'action des trois quarts en délivrant des ballons de qualité, en étant agressant en permanence ces Irlandais. Alors effectivement, la première mi-temps était extrêmement excitante, la deuxième l'a été beaucoup moins.
1: Oui, mais c'est que t'as envie que ça soit sur 80 minutes, forcément.
3: Surtout aux Irlandais qui se sont pas mis, qui se sont pas mis au niveau. C'est un peu inquiétant, évidemment, de la qualité de cette Coupe d'Europe, parce qu'effectivement, ce qu'on a vu, on reparlera après de Montpellier.
1: Ulster,
3: c'était un peu du même tonneau. Et c'est vrai que bon, il y a le top 14.
1: Il y a un fossé,
3: fossé, et il y a un décalage, et les franchises sud-africaines n'ont pas comblé, n'ont pas permis de rendre cette compétition un peu plus alléchante et indécise comme elle l'a pu l'être dans ses premières éditions.
0: D'ailleurs, il n'est pas sûr qu'ils resteront.
3: Mais voilà, mais c'est pas la faute à lui.
2: Alors, bien évidemment. Il n'est pas sûr qu'ils resteront. Ils resteront au moins jusqu'en 2030. Non. Rien ne change. Si, le contrat est passé comme ça.
0: Oui, mais ils sont en train d'essayer de voir s'ils peuvent le casser, pas l'année prochaine, mais l'année d'après.
1: Il faut regarder dans les clauses.
0: Hein?
1: Faut regarder un petit peu.
2: Bon, on te charge, Jean-François, de vérifier de ça.
1: Oui. Non, mais bon, c'est faire la fête. En plus, vous avez vu la vidéo.
0: C'est incroyable le nombre de vidéos qu'il y a eu là-dessus. Ils ont fait une fête monumentale de 3 jours.
1: Je sais plus quel joueur c'était.
0: La corniche.
1: Pendant 3 jours, il avait le même maillot. C'est phénoménal.
0: Mais il est passé partout dans tout Bordeaux. Ils ont fait des fêtes.
1: Non, c'est génial.
0: C'est bien.
3: Il est remplacé à Toulon.
2: Ils ont fait la fête. Et puis, vous avez pu voir, ça s'est déroulé sans voiture brûlée. Brûlé, sans accrochage avec la police.
1: J'en étais sûr, à deux jours avec des champions.
2: Et sans jet de cocktail Molotov.
1: Non, mais il n'y aura pas.
0: Soyons gentils avec Julien, il est. Il ne peut pas répondre à ça.
1: Il y a des valeurs dans le rugby que le foot, malheureusement, n'aura jamais. Autre match, c'était vendredi dernier, Montpellier contre Ulster. Montpellier qui a gagné également la Challenge Cup 59-26.
2: Oui, dans cette équipe, il y avait le Biscarrossé, Léo Colli.
1: C'est bon ça.
2: Voilà, Montpellier a remporté sa troisième Challenge Cup. C'était un bon week-end de rugby à Bilbao avec une liesse incroyable dans les rues. Bon, vous l'avez dit, la même liesse ensuite pour fêter aussi bien dans les rues de Bordeaux et Montpellier.
0: Vous n'allez pas à nouveau mettre en difficulté Julien sur le foot, quoi. horrible.
2: Juste rajouter également qu'il y a eu des audiences télévisées excellentes. Oui. 100 millions de téléspectateurs cumulés dans le monde. Bon, et voilà.
1: 100 millions pour les deux finales.
2: Ouais.
1: Oui. Le rugby, c'est
0: pas le match des créateurs, hein, les finales.
1: Le match créateur, il y avait autant de monde sur Internet, je pense, à mon avis.
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1: Les affiches de votre week-end, c'est évidemment le top 14. Il reste 2 journées et le suspense est à son comble.
2: Ouais, Bordeaux, Clermont, le Racing, La Rochelle sont en course pour 2 places. Ce week-end, on a une rencontre Toulon-UBB avant l'UBB-Clermont. Toulon a perdu toutes ses chances de qualification dans le top 6, mais comme le soulignait Gérard tout à l'heure, il reste quand même en course pour une qualification en Coupe d'Europe l'année prochaine. L'UBB n'est pas qualifié définitivement encore dans ce top 6.
1: La saison n'est pas finie.
2: Non,
1: ils se remettent de la soirée, de la fête, et puis au charbon, quoi.
2: Oui, voilà. Donc, ils sont sous la menace de Clermont, le Racing et La Rochelle. Maintenant, on va repasser aux choses sérieuses. Ça va être un peu plus difficile pour eux, quoi.
3: Oui, enfin, quoi qu'il en soit, je pense que même le président Marty ne s'y trompe pas en disant que voilà, la qualification est loin d'être assurée.
0: Oui.
3: Mais en tout cas, bon, c'est sur ces deux matchs, ils ont encore bien sûr leur sort dans leurs mains et dans leurs pieds surtout. Mais en tout cas, ben oui, c'était avant qu'il fallait se donner un peu de d'avance et c'est extrêmement difficile. Il y a que le grand Stade Toulousain qui a su faire ça, c'est-à-dire être à la fois sur une même saison champion d'Europe, champion de France, La Rochelle, il n'y a pas permanu, l'UBB l'année dernière non plus. Donc c'est extrêmement compliqué. Est-ce que l'UBB a ces ressources-là, ce banc-là?
1: L'UBB qui va à Toulon, c'est ça?
3: Qui va à Toulon et qui recevra le dernier match, Clermont, qui sera aussi sûrement.
0: Pour moi, il y a 3 matchs au-dessus du lot. Il y a vraiment Montpellier-Pau qui va déterminer en grande partie la 2e place. Il y a Toulon-Bordeaux pour savoir si Bordeaux va pas être en difficulté avant la dernière journée. Puis Clermont-Racing qui va presque donner une place dans le top 6, quoi. Ouais. Ou pas loin. Parce que La Rochelle revient à
1: La Rochelle, ça sera que Challenge Cup.
0: Ils peuvent finir dans le
1: 63, oui, pardon. Ils sont 8e avec 63 points.
2: Les quatre qu'on a cités, Bordeaux, Clermont, le Racing et La Rochelle, peuvent encore se qualifier pour les phases finales.
0: Oui, mais il fallait qu'ils comptent. Il est un peu en difficulté, là, sur La Rochelle.
1: vous voyez qui, là, dans cette 2e place? Sur ce top 14, sur ce classement?
2: Alors, si je le savais, mon bon monsieur.
1: Non, mais ça s'appelle les pronostics. Selon la dynamique des autres rencontres.
2: Ben non, mais il y a.
1: Je suis désolé de vous mettre en difficulté.
2: Non, il y a le choix du cœur, l'UBB, hein. L'UBB. Et puis, ben, je crois que clairement, on est très bien en ce moment.
1: Ouais. Et Montauban qui reçoit La Rochelle. Montauban qui n'a plus rien,
3: C'est La Rochelle. C'est le défi de La Rochelle, marquer les 5 points à Montauban, ce qui devrait.
1: Ça devrait le faire. Les autres rencontres, 8e de finale ce week-end. On parle de Régional 1.
2: Alors,
1: Mimizan, tu peux. Oui, il faut tourner la page.
2: Ah ben non, on peut commencer par là où vous voulez.
0: Non, ça n'a pas été joué encore, donc on ne peut pas tourner la page. Non.
2: Alors, il y a des huitièmes de finale en Régional 1 où Mimizan va rencontrer Espalion sur terrain neutre. Des Mimizanais qui surprennent, mais. À la fois, mais pour ceux qui les connaissent, c'est une équipe qui a mis en place un système de jeu très agréable et puis très très efficace. Voilà. Et puis en promotion régionale 2, Herm va rencontrer Aitré.
1: Et puis la semaine prochaine, ça sera le dimanche 7 juin, le lendemain des Océanes. Je retiens la date comme ça. Demi-finale fédérale 1.
0: Peyrerade.
1: Pardon. Peyrerade.
0: Oui, c'est ça. Exactement.
3: Et en régionale 3, donc Pomarès, Amou. Comité Côte Basque rencontrera Sarre.
1: Et puis promotion régionale 3.
2: Eh bien, Cazo, qui a remporté le derby contre la Brède sur le terrain de Salles la semaine dernière, va rencontrer Aigrefeuille.
1: Merci beaucoup, messieurs. On croise les doigts pour le Stade Montois, je vous le rappelle.
0: Ça a été un plaisir.
1: Ouais. Également, barrage de maintien face à Nice ce dimanche à 14h à Nice. On espère voir le Stade Montois en Pro D2 la saison prochaine. Merci, messieurs. Je vous souhaite un très bon week-end au frais.
0: De même.
2: Bon week-end.
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0: 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Il est 13h. De l'actualité nationale et internationale. Bonjour.
1: Bonjour à tous. 11 départements toujours en vigilance orange canicule, de la Loire-Atlantique à la Gironde, ainsi que Paris. Hier, il a fait jusqu'à 37,8 degrés en Charente, battant le record de chaleur pour un mois de mai en France. Les températures commencent à baisser sur le nord-ouest. Météo France prévoit une fin de l'épisode pour dimanche. Patrick Bruel ne participera pas à la tournée des Enfoirés. Le chanteur, visé par plusieurs plaintes pour viol et agression sexuelle, explique se retirer pour éviter de placer la troupe dans l'embarras. Patrick Bruel est un pilier des Enfoirés depuis 1993. En parallèle, le collectif féministe Nous Toutes annonce une manifestation le 16 juin à Paris pour le premier concert de la tournée de Patrick Bruel. Il doit se produire au Cirque d'Hiver. Elle est accusée d'avoir organisé le meurtre de son époux. Une femme est jugée à partir d'aujourd'hui devant la cour d'assises de l'Oise. Elle aurait assassiné son mari il y a 5 ans en plein divorce avec l'aide de 3 hommes, dont un amant. La suspecte a déjà été condamnée il y a quelques années pour des faits d'escroquerie et d'usurpation d'identité. Jean-Noël Barrot veut une fin de conflit au Moyen-Orient. Selon le ministre des Affaires étrangères, un accord est à portée de main entre l'Iran et les États-Unis. Il plaide pour la fin de cette situation qu'il qualifie d'insoutenable et dont les Français voient les conséquences à la pompe. Aujourd'hui, le secrétaire d'État américain Marco Rubio rencontrera le ministre pakistanais des Affaires étrangères. Le Pakistan joue un rôle de médiateur depuis le début du conflit. Après la chute d'un drone russe en Roumanie, les condamnations se multiplient. Pour le président roumain, une dissuasion militaire plus forte est le seul moyen pour l'Europe de contrer la menace russe. De son côté, le ministre allemand des Affaires étrangères condamne le comportement irresponsable de Moscou. Et puis le tennis à Roland-Garros, un seul Français sur le court aujourd'hui. Quentin Alis affrontera le numéro 3 mondial Alexander Zverev ce soir. Objectif, atteindre les 8e de finale. Un peu plus tôt, Novak Djokovic sera opposé au Brésilien João Fonseca. C'est la fin de cette édition. Passez une excellente après-midi.

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0: 14h. Tour d'horizon de l'actualité nationale et internationale. Bonjour.
1: Bonjour à tous. L'OTAN dénonce une escalade irresponsable après la chute d'un drone russe sur un immeuble en Roumanie, faisant 2 blessés légers. Le secrétaire général de l'OTAN réaffirme que l'Alliance est prête à défendre chaque pouce de territoire allié. L'OTAN va continuer à renforcer sa capacité de dissuasion. De son côté, l'Ukraine estime que l'agression russe est une menace pour l'ensemble de l'Europe. La France a un peu moins chaud. Il ne reste plus que 11 départements en vigilance orange canicule, de la Loire-Atlantique à la Gironde, ainsi que Paris. Les températures commencent à baisser dans le nord-ouest. Météo France prévoit 20 degrés à Brest contre 29 hier. Le pic de chaleur est en revanche attendu à Paris, où le mercure devrait atteindre 35 degrés. Cet épisode caniculaire d'une précocité inédite devrait se poursuivre jusqu'à demain, avant une nette baisse des températures dimanche. Une enquête ouverte après la découverte d'un bébé mort dans la Maine à Angers, un nourrisson de 4 jours. Il pourrait s'agir de l'enfant qui était recherché après une tentative de suicide de sa mère. Des examens médicaux doivent être réalisés pour confirmer cette hypothèse. Patrick Bruel ne participera pas à la tournée des Enfoirés. Le chanteur, visé par plusieurs plaintes pour viol et agression sexuelle, explique se retirer pour éviter de placer la troupe dans l'embarras. Patrick Bruel est un pilier de la troupe des Enfoirés depuis 1993. En parallèle, le collectif féministe Nous Toutes annonce une manifestation le 16 juin à Paris pour le premier concert de la tournée de Patrick Bruel. Il doit se produire au Cirque d'Hiver. 4 de ses concerts ont été déprogrammés ou reportés au Québec et en Suisse. C'est le début d'un nouveau chapitre qu'on espère couronner de succès. L'équipe de France de football se retrouve à Clairefontaine aujourd'hui, à moins de 15 jours du début de la Coupe du Monde. Et puis toujours en foot, quelle sera la dernière équipe à jouer en Ligue 1 la saison prochaine? Réponse ce soir, après leur nul 0-0 en barrage aller en début de semaine. Nice et Saint-Etienne se retrouvent à l'Allianz Riviera ce soir pour le barrage retour, à suivre à partir de 20h45. Voilà pour l'info, passez une excellente après-midi.

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1: Claudio Capéo, ça va, j'espère que vous allez bien. Oui, on se vendredi 29 mai, jour de week-end. J'espère que tout va bien pour vous, que vous avez passé une agréable matinée. Quel bonheur, on respire un peu mieux dans les Landes. Vos prévisions météo pour ce week-end, ça arrive d'ici 10 minutes. Et puis plein d'autres bons plans, il y a de quoi faire ce week-end, ici et là, dans le département. On ira du côté de Dax, on ira du côté de Mont-de-Marsan, de Biscarrosse, un petit peu partout, pas mal de belles choses. Et Cameron Whitcomb pour vous accompagner en ce début d'après-midi. Voici Deep Water sur FGL.

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Le tout nouveau titre d'Ebony, Partie de moi à l'instant, un titre qui figure sur son tout nouvel album intitulé Ménélik, sorti récemment. Elle viendra le défendre, cet album, aux Océanes FGL la semaine prochaine, le samedi 6 juin à Biscarrosse Plage, 29e édition. Tellement hâte de vous retrouver. Un petit point sur la météo, on respire un peu mieux en ce vendredi 29 mai avec un ciel plus voilé, température en baisse, que ce soit dans l'intérieur des terres, 31-32 degrés pour les max cet après-midi et un peu plus d'air sur le littoral avec des températures autour de 27 degrés. Demain, samedi, pour votre week-end, un ciel souvent nuageux le matin, puis quelques éclaircies. Demain après-midi, le temps sec et température maximale en baisse autour de 27 degrés à Mont-de-Marsan, 26 à Dax et de 23 à 24 degrés sur le littoral vers Hossegor et Biscarrosse. Dimanche, ambiance un peu plus lumineuse avec de belles périodes ensoleillées. Malgré quelques passages nuageux, les températures resteront douces et estivales jusqu'à 28 degrés dans l'intérieur des terres. Sur la côte, océan peu agité aujourd'hui avec une houle de nord-ouest de moins d'un mètre et une eau autour de 17 degrés. Coucher du soleil 21h39. Léonie Callum Scott, c'est Stay qu'on écoute tout de suite, évidemment, sur FGL.

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Alex Warren, Fever Dream à l'instant, à un quart d'heure maintenant de 15h. J'espère que vous passez une agréable journée, bientôt le week-end, je l'espère pour vous. La collecte nationale de la Banque Alimentaire au centre Leclerc Biscarros demain de 9h à 18h, et puis toujours demain samedi du côté de Bisca à partir de 18h30. C'est la clôture de saison à l'Arcanson en collaboration avec Odisca qui s'associe pour cette merveilleuse soirée en perspective danse acrobatique avec le spectacle Ça déménage, du cirque Anomi, du cheval et puis spectacle de clown. A-t-on toujours raison? Billetterie dispo sur le site de l'Arcanson directement sur place. Je vous rappelle, à Parentis sans borne, demain samedi, venez encourager les athlètes avec une nouvelle édition de la Parandix. Et puis à Ichous, aujourd'hui et demain, le festival Ichous en scène. Summer Homebreaker et Jack Savoretti et Philippine Lavre, ça arrive juste après sur FGL. Oh.

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0: 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Bonjour.
1: Bonjour à tous. 15 enfants tués au Liban en une semaine et 62 autres blessés. Les chiffres de l'UNICEF. Israël poursuit ses frappes sur le territoire libanais malgré le cessez-le-feu. L'armée israélienne qui combat le Hezbollah a intensifié ces derniers jours son offensive terrestre et aérienne. Depuis le début du cessez-le-feu le mois dernier, l'UNICEF dénombre 55 enfants tués et 212 autres blessés. Jean-Noël Barrot veut une fin de conflit au Moyen-Orient. Selon le ministre des Affaires étrangères, un accord est à portée de main entre l'Iran et les États-Unis. Il plaide pour la fin de cette situation qu'il qualifie d'insoutenable et dont les Français voient les conséquences à la pompe. Aujourd'hui, le secrétaire d'État américain Marco Rubio doit rencontrer le ministre pakistanais des Affaires étrangères. Le Pakistan joue un rôle de médiateur depuis le début du conflit. Après la chute d'un drone russe en Roumanie, les condamnations se multiplient. Pour le président roumain, une dissuasion militaire plus forte est le seul moyen pour l'Europe de contrer la menace russe. La Roumanie déclare le consul général russe persona non grata. De son côté, le ministre allemand des Affaires étrangères condamne le comportement irresponsable de Moscou. Le président ukrainien Volodymyr Zelensky, lui, assure que la Russie prépare une nouvelle attaque majeure contre son pays. Elle est accusée d'avoir organisé le meurtre de son mari. Une femme est jugée à partir d'aujourd'hui devant la cour d'assises de l'Oise. Elle aurait assassiné son époux il y a 5 ans en plein divorce avec l'aide de 3 hommes, dont un amant. La suspecte a déjà été condamnée il y a quelques années pour des faits d'escroquerie et d'usurpation d'identité. Et puis le tennis à Roland-Garros. Un seul Français à suivre sur le court aujourd'hui. Quentin Alice affrontera le numéro 3 mondial Alexander Zverev ce soir. Objectif, atteindre les 8e de finale. Un peu plus tôt, Novak Djokovic sera opposé au Brésilien João Fonseca. Tout à l'heure, la numéro 3 mondiale et quadruple vainqueur de Roland-Garros, Iga Świątek, s'est qualifiée en 8e de finale après avoir éliminé sa compatriote polonaise Magda Linette. C'est la fin de cette édition, excellente journée.
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Jules Lauert, allô le monde, il sera avec nous le 6 juin prochain aux OCNF Gel avec une intro de spectacle qui promet d'être exceptionnel. Venez nombreux la semaine prochaine, 15h05, bon après-midi tout le monde. Et puis du côté de Dax, première édition demain et dimanche de Journée Romaine, un événement complètement gratuit organisé par la ville de Dax qui a pour but de valoriser et promouvoir le patrimoine romain de la cité thermale avec plein d'animations gratuites. Reconstitution historique, visite commentée, atelier et des démonstrations qui vous attendent pendant deux jours. Hein, des animations programmées en accès libre aux arènes et au musée de Borda avec notamment un magnifique village antique aux arènes. Ça sera de 10h à 17h. Tips Nation tout de suite sur FGL. Bon après-midi. On se voit.

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Toto, Stop Loving You à 15h17. Cette chanson emblématique du rock américain, Toto, sortie en 1988. J'espère que tout va bien pour vous du côté de Mont-de-Marsan. Je vous rappelle des travaux de renouvellement d'une canalisation d'eau actuellement en cours, boulevard Saint-Médard, entre la rue du Général de Lhobite et le centre hospitalier, avec une déviation mise en place depuis le boulevard d'Alinsas vers l'avenue Kronzda afin de garantir l'accès aux urgences, signalisation spécifique hôpital également installé. Le cheminement des piétons reste maintenu et sécurisé pendant toute la durée du chantier. Soyez prudents, évidemment. Martin Garrix et Ed Sheeran, c'est nouveau, ça s'appelle Repeat It, et c'est tout de suite sur Abgel.

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Sound of Legend et Six, voyage, week-end, en tout cas pour vous presque, je l'espère, un petit quart d'heure de 16h. Noté à Mont-de-Marsan, ce samedi, le festival Entre Nous, qui se pose sur les berges de la Midouze, ce festival électro hein, qui s'installe à Mont-Deux pour une soirée festive et engagée, alimentée à l'énergie solaire, il faut le souligner. 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Venez nombreux. Et puis la course des pitchouns également demain samedi, c'est aux ânes du Plumasson pour une après-midi placée sous le signe de la tradition, de la convivialité. L'entrée est gratuite, de nombreuses animations dès 16h et la course ça sera à 18h pour célébrer la culture gasconne avec les enfants des écoles landaises. Merci, c'est Lola Young, et oui pour de vrai tout de suite sur Avigel.

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1: Bonjour à tous, bientôt la délivrance après une semaine de chaleur précoce dans les Landes, une marche blanche et une plaque commémorative bientôt dévoilée à Dax, un an après la mort tragique de Benoît Vasselet. Et puis Agetmo lance le compte à rebours avec la fête du Tour demain, à un peu plus d'un mois du passage de la Grande Boucle. La vigilance jaune canicule sera levée à 6h demain matin dans les Landes. Les températures vont redevenir plus clémentes après un dernier pic ce vendredi, notamment sur l'est et le nord du département. 5 records mensuels de température ont été battus hier, notamment à Mont-de-Marsan avec près de 36 degrés. Retour à la normale dès lundi dans les écoles. Les parents d'élèves étaient invités à ne pas mettre leurs enfants en classe les après-midi dans l'agglomération montoise en cette fin de semaine. À Souston, l'école de l'Île Verte a carrément fermé ses portes les après-midi. Ces fermetures d'écoles doivent demeurer exceptionnelles et proportionnées, prévient le gouvernement. Un ancien éducateur de Dax condamné pour agression sexuelle sur mineur, 12 mois de prison avec sursis pour des faits qui remontent à l'année 2014 sur un garçon de 12 ans. Le sexagénaire nie les faits, il avait déjà été visé par 2 plaintes classées sans suite en 2011. Désormais retraité, il est interdit d'avoir une activité en rapport avec les mineurs et son nom a été inscrit au fichier des auteurs d'infractions sexuelles. Patrick Bruel ne participera pas à la tournée des Enfoirés. Le chanteur, visé par plusieurs plaintes pour viol et agression sexuelle, explique se retirer pour éviter de placer la troupe dans l'embarras. Patrick Bruel est un pilier de la troupe des Enfoirés depuis 1993. 4 de ses concerts ont déjà été déprogrammés ou reportés au Québec et en Suisse. Sécurité renforcée demain soir à Dax en vue de la finale de la Ligue des Champions. Les effectifs de police seront plus nombreux, notamment aux abords de la place de la Fontaine Chaude qui sera également interdite à la circulation. Il y a un an, les célébrations de la victoire du PSG avaient été marquées par des débordements et même par une issue tragique. Un jeune de 19 ans, Benoît Vasselet, est mort poignardé par un autre adolescent dans le centre-ville. Ses proches veulent organiser une marche blanche. Elle se déroulera le samedi 6 juin. Une plaque en sa mémoire sera également dévoilée sur les lieux du drame. Du côté d'Agetmo, ce n'est pas le foot, mais le vélo qui sera à l'honneur demain. La ville organise la fête du Tour avec de nombreuses animations tout au long de la journée. Elle débutera à 11h par un défilé de vélos fleuris et se terminera par une soirée guinguette, place de la Liberté. Au programme également une exposition de vélos et de maillots de légende ayant appartenu à des champions comme Bernard Hinault ou Eddy Merckx. La 7e étape du Tour de France entre Agetmo et Bordeaux est prévue, on le rappelle, le vendredi 10 juillet. Et puis le tennis à Roland-Garros, un seul Français sur les courts. Aujourd'hui, Quentin Alice qui affrontera ce soir le numéro 3 mondial Alexander Zverev pour une place en 8e de finale. Voilà pour l'essentiel de l'info. Excellente fin d'après-midi à tous.
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2: Bonne fin d'après-midi tout le monde sur FGL, 16h07. Retour en 1987 avec INXS, le groupe australien, et ce tube Need You Tonight. Bonne fin d'après-midi, un très bon début de week-end. Ça sort des cours, j'imagine, pour les lycéennes, les lycéens, au collège également. Plusieurs échéances pour vous avec le brevet, le bac. Je vous apporte tout mon soutien. Ça tombe tout le temps pendant la période des événements sportifs, hein, Roland Garros, ça me rappelle des souvenirs, faire les fiches des révisions entre deux échanges à la télé, la Coupe du Monde également qui arrive en plus cette année. En tout cas, je croise les doigts pour vous. Ensemble jusqu'à 18h, on parlera de paddle sur l'eau du côté du Grand Dax. Plein d'animations ce week-end, un petit tour du côté de Dax, de Mont-de-Marsan également. Et voici Milky Chance, Stolen Dance, tout de suite sur FGL.

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Vous l'avez découverte dans la Star Academy il y a 2 ans, dans Danse avec les Stars. Cette année, vous allez la retrouver sur la scène géante des océans FGL, samedi prochain, samedi 6 juin, Biscarrosse Plage, 29e édition. Et ma pitié à l'instant, 16h16. Maintenant, place au paddle, Paddle & Co sur l'eau, évidemment, pas le paddle tennis, première édition de ce nouvel événement dédié au stand-up paddle qui passe à Pardax à partir d'aujourd'hui jusqu'à dimanche. 3 jours de paddle, de glisse, de nature et de sensation au fil de l'eau entre découverte, navigation et puis la compète officielle, ça sera ce dimanche. En tout cas, en ce moment, là, jusqu'à 18h, Lac de Christus à Saint-Paul-les-Dax. Des initiations qui vous sont proposées sur réservation, des balades encadrées, découverte de l'activité, une approche bien-être et pleine nature. Demain, samedi, de 15h à 17h sur la Dour dans le centre-ville de Dax, des démonstrations techniques, des exercices en courant et puis des parcours collectifs. Et puis dimanche, je vous le disais, la grande course de 8h à 18h, le championnat régional de sprint, l'étape de l'Open de Nouvelle-Aquitaine et puis l'épreuve officielle qualificative pour les championnats de France. Le programme complet à retrouver sur dax.fr. On adore ce duo sur FGL, 21 juin, le duo, vous les avez découverts aux anciennes FGL l'année dernière. Voici leur tout nouveau titre, c'est tout chaud, ça vient de sortir, ça s'appelle Game Boy tout de suite.

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0: 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Bonjour.
1: Bonjour à tous. 11 départements toujours en vigilance orange canicule, de la Loire-Atlantique à la Gironde ainsi que Paris. Les températures commencent à baisser dans le nord-ouest. Cet épisode caniculaire d'une précocité inédite devrait se poursuivre jusqu'à demain avant une nette baisse des températures dimanche. Dans ce contexte de forte chaleur, le ministre du Travail Jean-Pierre Farandou rappelle les préconisations concernant les activités du BTP avec une adaptation des horaires et des pauses régulières. Patrick Bruel ne participera pas à la tournée des Enfoirés. Le chanteur visé par plusieurs plaintes pour viol et agression sexuelle, explique se retirer pour éviter de placer la troupe dans l'embarras. Patrick Bruel est un pilier des Enfoirés depuis 1993. En parallèle, le collectif féministe Nous Toutes annonce une manifestation le 16 juin à Paris pour le premier concert de la tournée de Patrick Bruel. Il doit se produire au Cirque d'Hiver. 4 de ses concerts ont été déprogrammés ou reportés au Québec et en Suisse. L'OTAN dénonce une escalade irresponsable après la chute d'un drone russe sur un immeuble en Roumanie faisant 2 blessés légers. Le secrétaire général de l'OTAN réaffirme que l'Alliance est prête à défendre chaque recoin de territoire allié. L'OTAN va continuer à renforcer sa capacité de dissuasion. De son côté, l'Ukraine estime que l'agression russe est une menace pour l'ensemble de l'Europe. C'est une première depuis le début de l'épidémie d'Ebola. L'OMS annonce la guérison d'un patient en République démocratique du Congo. Il a pu quitter l'hôpital. Dans le pays, l'Organisation mondiale de la santé a enregistré 17 décès confirmés et 223 décès suspects liés au virus. Cette souche d'Ebola peut présenter un taux de létalité allant jusqu'à 50%. Et puis l'équipe de France de football se retrouve à Clairefontaine aujourd'hui, à moins de 15 jours du début de la Coupe du Monde. Sur 26 joueurs, ils ne sont que 18 déjà sur place. Les finalistes de la Ligue Conférence et de la Ligue des Champions arriveront un peu plus tard. Premier match des Bleus le 16 juin contre le Sénégal. Voilà pour l'essentiel de l'actualité. Excellente journée.

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David Guetta, Jennifer Lopez, Save Me Tonight, un tout petit quart d'heure maintenant de 17h. Je vous souhaite surtout un très bon début de week-end. Si vous sortez du boulot, là, qu'on rentre dans la voiture directement, je pense bien à vous. Si vous êtes encore au travail, ensemble jusqu'à 18h, des idées de sortie pour vous ce week-end. Amis misants, demain samedi 15h, après-midi, jeu de société avec l'As de Pique. Rendez-vous à la médiathèque à Saint-Paul-en-Born à 16h. Dimanche, le concert des fêtes, évidemment, à la salle des fêtes, à Pontinx-les-Forges demain samedi. Jodan et le Gonzo Club au Cercle Zinzolin sur réservation. À Ichous, le festival Ichous en scène jusqu'à demain soir à Parentis-en-Born. Je vous le disais tout à l'heure, venez encourager les athlètes avec une nouvelle édition de la Parentix. Du côté de Dax, on a les journées romaines, première édition. Demain et dimanche, c'est complètement gratuit pour mettre en lumière le patrimoine romain de la cité thermale. Et puis également demain, samedi à Biscarros, 18h30, la clôture de saison à l'Arcanson et au Disque 1, qui passe aussi pour cette soirée avec plusieurs spectacles. N'hésitez pas. Christophe Maé, La Lune, tout de suite sur FGL. Bon week-end.

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1: Bonjour à tous. Bientôt la délivrance après une semaine de chaleur précoce dans les Landes. Une marche blanche et une plaque commémorative bientôt dévoilée à Dax, un an après la mort tragique de Benoît Vasselet. Et puis, Agetmo lance le compte à rebours avec la fête du Tour demain, à un peu plus d'un mois du passage de la Grande Boucle. La vigilance jaune canicule sera levée à 6h demain matin dans les Landes. Les températures vont redevenir plus clémentes après un dernier pic ce vendredi, notamment sur l'est et le nord du département. 5 records mensuels de température ont été battus hier, notamment à Mont-de-Marsan, avec près de 36 degrés. Retour à la normale dès lundi dans les écoles. Les parents d'élèves étaient invités à ne pas mettre leurs enfants en classe les après-midi dans l'agglomération montoise en cette fin de semaine. À Souston, l'école de l'Île Verte a carrément fermé ses portes les après-midi. Ces fermetures d'écoles doivent demeurer exceptionnelles et proportionnées, prévient le gouvernement. Un ancien éducateur de Dax condamné pour agression sexuelle sur mineur, 12 mois de prison avec sursis pour des faits qui remontent à l'année 2014 sur un garçon de 12 ans. Le sexagénaire nie les faits, il avait déjà été visé par 2 plaintes classées sans suite en 2011. Désormais retraité, il est interdit d'avoir une activité en rapport avec les mineurs et son nom a été inscrit au fichier des auteurs d'infractions sexuelles. Patrick Bruel ne participera pas à la tournée des Enfoirés. Le chanteur, visé par plusieurs plaintes pour viol et agression sexuelle, explique se retirer pour éviter de placer la troupe dans l'embarras. Patrick Bruel est un pilier de la troupe des Enfoirés depuis 1993. 4 de ses concerts ont déjà été déprogrammés ou reportés au Québec et en Suisse. Sécurité renforcée demain soir à Dax en vue de la finale de la Ligue des Champions. Les effectifs de police seront plus nombreux, notamment aux abords de la place de la Fontaine Chaude, qui sera également interdite à la circulation. Il y a un an, les célébrations de la victoire du PSG avaient été marquées par des débordements et même par une issue tragique. Un jeune de 19 ans, Benoît Vasselet, est mort poignardé par un autre adolescent dans le centre-ville. Ses proches veulent organiser une marche blanche. Elle se déroulera le samedi 6 juin. Une plaque en sa mémoire sera également dévoilée sur les lieux du drame. Du côté d'Agetmo, ce n'est pas le foot, mais le vélo qui sera à l'honneur demain. La ville organise la fête du Tour avec de nombreuses animations tout au long de la journée. Elle débutera à 11h par un défilé de vélos fleuris et se terminera par une soirée guinguette, place de la Liberté. Au programme également une exposition de vélos et de maillots de légende ayant appartenu à des champions comme Bernard Hinault ou Eddy Merckx. La 7e étape du Tour de France entre Agetmo et Bordeaux est prévue, on le rappelle, le vendredi 10 juillet. Et puis le tennis à Roland-Garros, un seul Français sur les courts. Aujourd'hui, Quentin Alice qui affrontera ce soir le numéro 3 mondial Alexander Zverev pour une place en 8e de finale. Voilà pour l'essentiel de l'info. Excellente fin d'après-midi à tous. 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

Carly Rae Jepsen, Call Me Maybe, évidemment, à l'instant 17h06, maintenant sur FGL. Je vous souhaite un très bon début de week-end. Petit rappel météo, avec ce ciel un peu plus couvert, on respire un peu mieux. En tout cas, aujourd'hui, ça fait du bien. Demain samedi, changement d'ambiance, hein, encore davantage de nuages, mais un temps encore sec et des maxi de 28 à 31 degrés. Dimanche, le ciel restera partagé entre éclaircies et passages nuageux, avec des températures plus cléments, plus agréables, autour de 26 à 28 degrés dans le département. Sur la côte, un océan un peu agité, avec une houle de nord-ouest de moins d'un mètre, soyez prudents, en tout cas une eau autour de 17 degrés. Nous gagnons 2 minutes d'ensoleillement, coucher du soleil si on l'aperçoit aujourd'hui à 21h40. Jack Savoretti et Philippine Lavray, un duo qu'on attend aux Océan FGL la semaine prochaine, samedi 6 juin, 29e édition. Je vous rappelle que le Biscabus, la ville qui met en place le Biscabus gratuit la journée du samedi 6 juin pour aller au concert, à l'événement en toute sécurité et rentrer évidemment en toute sécurité. Dernier départ de la plage, ce sera à 1h du matin, place Dufaux. Jack Savoretti, Philippine Lavray, ceux qui s'aimaient tout de suite sur FGL.

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1: Bonjour, bonjour à tous. Je vous le rappelle, jusqu'à dimanche, c'est encore la Foire internationale de Bordeaux. Rendez-vous au Parc des Expositions, à Pontinx-les-Forges. Demain, Jodahan et le Gonzo Club au Cercle Zinzolin sur réservation. À Saint-Paul-en-Born, ce dimanche à 16h, le concert des fêtes. Rendez-vous à la salle des fêtes. Aujourd'hui et demain, samedi, 4e édition du festival itinérant et gourmand d'Ichoux, un festival appelé Ichoux en scène. Ce samedi, c'est aussi Coralie à Sanguinet où Land Asturias invite pas moins de 4 chorales, dont une asturienne de 55 choristes et 10 musiciens. Du 3 au 7 juin, le 12e festival à Seignos de Lire sur la Vague, festival du livre et de la bande dessinée jeunesse. C'est au pôle sportif et culturel. Et puis demain, samedi et dimanche, nouvelle édition, la première édition journée romaine avec Village Antique aux Arènes et plein d'autres animations. Je vous souhaite un très bon début de week-end.
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Jack et Carla, la recette, Manon, Lisa, il y a quelques minutes, un petit quart d'heure maintenant de 18h, l'heure pour moi de vous souhaiter une très belle soirée et surtout un très très bon week-end. Profitez bien, bon courage évidemment à tous ceux qui bossent. Demain, je pense à nos commerçants, notamment dans les Landes et plein d'autres évidemment. Bonne révision pour les jeunes avec les prochaines échéances qui arrivent. Et puis bon week-end évidemment pour les autres. Demain, c'est Chris qui passe la journée avec vous dès 9h. Je vous retrouve dimanche matin, même heure, dans quelques instants, votre actu de proximité avec Hervé Delrieux, votre chronique rugby en seconde partie. Je vous souhaite une très belle soirée. Joe, End of Beginning pour se quitter. À très très vite. Ciao, ciao.

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0: Il est 18h. 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
1: Espace enfin de respiration ce vendredi entre nuages et trouées ensoleillées. Oui, mais sous 26-27 degrés, c'est ce qui change tout et ça fait du bien. Avec petit vent d'ouest-sud-ouest, coucher du soleil à 21h39, puis nuit nuageuse avec des minimales de l'ordre de 18 à 19 degrés, avec lune gibbeuse, c'est-à-dire bossue, croissante, agréable et oxygénée, week-end en perspective, le dernier avant celui des océans. C'est un FGL du 6 juin, sous 23 à 24 degrés, le plus souvent couvert, mais avec de belles apparitions du soleil. Lundi sera du même acabit, avant un mardi peut-être pluvieux pourvu que ça ne dure point.
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1: Chaleur, chaleur, plus pour très longtemps, mais avec des records qui sont tombés. Éducateur aujourd'hui, retraité condamné sur le Grand Axe pour agression sexuelle commise il y a 12 ans. Regard sur la map de Biscarrosse ce jour, avec l'opération Panier Hebdo témoignage. Cœur de Village 2 inauguré ce soir à Sanguiné. Une très très belle opération. Stade Montois, rugby, jour J-2, avant le match de survie pour rester en Pro D2. Magazine Entre les Perches en deuxième partie d'édition. Et puis budget participatif Mimizané, cinquième projet présenté ce jour par le jeune Yuki Dance.
0: 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Hervé Delrieux, bonjour.
1: Bonjour, bonjour à tous. Ce record de chaleur battu dans la région ce jeudi où le mercure s'est affolé. Selon les experts, il n'a jamais fait aussi chaud en mai comme ce 28, et ce depuis que les relevés existent et sont consignés. 35,7 à Mont-Deux, 36,3 à Bordeaux et parfois bien plus ailleurs, de l'ordre de 37,8. Conséquence des écoles fermées comme à Soustan, où 53 degrés dans les classes ont été enregistrés ce début de semaine. À Mimizan, c'est une soixantaine de ventilateurs qui a été distribué par les services de la ville dans les classes, accueil périscolaire et cantine. D'après le syndicat du second degré, SNES-FSU, le thermomètre aurait dépassé les 30 degrés dans plus de 77% des établissements. Côté plage, renforcement de la surveillance en Gironde où un quatrième décès, une noyade a endeuillé la station de la Cano. Au Cap Ferré, plage du Grand Croc, un système de surveillance par des bénévoles expérimentés a été mis en place. Et pendant ce temps, ce sont les Landes et son dispositif NSXL qui montrent l'exemple. Enfant de 4 ans d'autre part, grièvement blessé. C'était hier à Mérignac, happé par un tram vers 21h, alors qu'il avait échappé à la surveillance de sa mère. Au chapitre justice, tribunal de Dax, c'est un éducateur sexagénaire aujourd'hui retraité qui a été hier condamné à 12 mois de prison avec sursis pour agression sexuelle en 2014 sur un enfant de 12 ans. C'était dans un établissement scolaire du Grand Dax. À vos bons paniers hebdomadaires de légumes bio et locaux, messieurs, dames, des actes plus que des paroles pour celles et ceux qui tiennent pour conviction. Une alimentation saine pour une vie qui le serait tout autant. C'est à la belle saison, la proposition à Biscarrosse des Jardins du Canal, l'une des AMAP du Born qui vous invite via le mail panier au pluriel @lesjardinsducanal.net à réserver le vôtre. Coordinatrice des maraîchers, c'est Laure Kérité qui sera votre intermédiaire.
2: L'idée, c'est d'être pas juste donc des consommateurs, comme je disais, mais aussi des partenaires du maraîcher. Et ça veut dire qu'ils sont invités, il n'y a pas d'obligation, mais s'ils le souhaitent, à pouvoir justement donner de leur temps. Ben moi, c'est un plaisir. Hein. J'apprends, je reçois autant que je donne. Hein. Quand je vais à la ferme d'Ibou voir Sylvain, j'apprends beaucoup de la façon dont il travaille. Et c'est une aventure humaine avant tout, la MAP, hein, c'est retrouver du lien humain entre les producteurs et les consommateurs, entre bénévoles. C'est très enrichissant au quotidien.
1: Valeur du panier, 12,50 € pour une durée de contrat comprise entre 6 et 7 mois, soit un panier par semaine, ce qui vous amènera à manger sain, à moins que ce ne soit déjà fait. Un esprit AMAP qui suit son chemin sur le nord des Landes, d'où le bilan de l'un des premiers maraîchers installés, Sylvain Revez, en est à sa 6e année.
3: Non, je ne regrette rien du tout. Je suis très très bien au milieu du champ, au milieu de la nature, à essayer de faire plaisir aux gens et à me faire plaisir en même temps, oui.
1: Qu'est-ce que ce changement de métier, cette nouvelle casquette, vous a apporté en équilibre et en bien-être ?
3: Personnellement, je me sens plus utile à la société. C'est un peu ma mini-révolution. C'est-à-dire que je suis utile à la société en proposant des aliments sains et de bonne qualité, ce qui peut être assez rare de nos jours. Et dans l'aventure, j'ai reçu pas mal d'aide, de soutien dans ce projet, et c'est ça qui nous fait tenir dans le temps.
1: Un Amapien, comme l'on dit, Sylvain Revez, qui à Biscarros garde contact à Sanguinet avec l'Amapienne Agnès Gaillon, car ils ne sont plus que deux sur ce secteur norlandais à vivre de ses jardins, de ses champs, parfois survivre, comme nous l'a confié Sylvain, qui a connu des périodes de doute.
3: Par exemple, l'année dernière, c'était assez compliqué pour moi. J'ai eu pas mal de ravageurs, le climat qui n'était pas forcément... il a fait très chaud au printemps et voilà, j'ai perdu pas mal de légumes, donc financièrement c'est un peu compliqué à tenir, mais on apprend de nos erreurs. Après, c'est ça aussi notre métier, on apprend de nos erreurs et on apprend à gérer les choses et on ne fait que s'améliorer.
1: Dans cet état d'esprit, Sylvain, de quelle façon on se projette aujourd'hui ? De quelle façon on peut se projeter sur les 4-5 années à venir ?
3: De toujours faire mieux, de faire vivre le lieu, de créer un lieu qui soit agréable et productif. Et si ça peut se développer aussi autour de... Enfin, un peu partout en France, je trouverais que ça serait idéal. Une évolution de l'agriculture qui devrait passer par là.
1: Ah, Sylvain, de rêver, travailler plus avec les collectivités pour que soient alimentées des cantines scolaires bio, afin que nos jeunes pousses grandissent mieux avec d'autres contenus dans leurs assiettes, comme les résidents des EHPAD qui pourraient aussi en bénéficier. Membre de la collégiale de la MAP Biscarros, Céline Fuseau y croit fermement depuis 7 ans déjà.
4: Malheureusement, on a quand même beaucoup de producteurs qui ont dû quitter ou arrêter leur activité parce que c'est difficile. La paysannerie locale, c'est difficile. Et s'ils ne sont pas soutenus, en essayant déjà de travailler par contrat, c'est-à-dire qu'on s'engage en tant qu'Amapien, on s'engage à payer en avance soit des paniers de légumes, soit d'autres produits, parce que la MAP, ce n'est pas que les paniers de légumes, pour que le producteur ait une trésorerie et puis que s'il lui arrive une intempérie, des problématiques liées à l'environnement, ils puissent se retourner et avoir de quoi survivre quand même. Et quitte à même ce que, par exemple, à un moment, on n'ait pas de panier parce que les légumes ont été ravagés, ça fait partie du jeu et on soutient le producteur à cet endroit-là.
1: Le regret, c'est, et je sais que c'est le vôtre, Céline, vous m'avez demandé de ne pas aller sur ce terrain, et pourtant je vais le faire, c'est naturellement que les cantines de tout ce secteur géographique soient un jour alimentées par ces légumes de saison, par ces maraîchers. Il reste beaucoup de travail à faire. Est-ce que c'est possible ?
4: C'est possible, oui. Ça, on a des exemples concrets qui existent. On travaille avec des cantiniers, des personnes qui forment dans les cantines. Je pense au collectif Les Pieds dans le Plat, par exemple. On a fait une fête de la MAP en 2024 qui était sur ce sujet-là, où on a fait de très belles rencontres avec plein d'experts en fait, qui nous disent que c'est possible sur notre territoire. Donc, on y croit, c'est possible. Et c'est un cercle vertueux, en fait, où là, on crée de l'emploi. On propose de la nourriture saine. C'est quand même un problème de santé publique, clairement, en fait.
1: Question pour toutes et tous de s'en donner les moyens et d'en avoir très certainement la volonté à faire à suivre.
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1: Inauguration place du marché ce soir dès 19h à Sanguinet de l'AMASA, c'est-à-dire de l'opération Cœur de Village 2, qui comprend, je vous le rappelle, l'école maternelle, l'office de tourisme et le nouveau centre socio-culturel. Visite libre des locaux suivie de nombreuses animations. Premières assises départementales de la santé actées officiellement ce 4 juin à Cabreton, où sont attendus 250 participants, dont des pros de santé, des communautés territoriales de santé, des élus locaux, acteurs de formation et autres. Une initiative du département en partenariat avec l'ARS et l'État. À suivre ce 7 juin, l'opération dimanche à vélo par le Grand Dax, opération qui sera présentée mercredi prochain sur la voie verte au niveau du pont Napoléon à Saint-Paul-les-Dax. Troisième édition de Tous en selle également ce 6 juin à Mézos, une initiative de l'Office de tourisme intercommunal et de la communauté de communes de Mimizan, inscrite dans le cadre de la fête du vélo, balade en VTT, spectacle de BMX, test de drôle, de vélo recyclé, de trottinette électrique ou encore manège éco-citoyen, parcours éducatif pour enfants et atelier de réparation, ciné-débat pour expo de vieux vélos. Sera à cette occasion inaugurée la nouvelle piste cyclable reliant le bourg, Clarens et le Lavoir. Objectif de la Comcom, passer d'un réseau de 60 km à plus de 110 km à l'échéance 2030 au mieux.
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1: Rugby, match capital ce dimanche dès 14h pour le Stade Montois qui joue Nice à Nice, et ce pour se maintenir en Pro D2. Il reste hollandais 80 minutes pour sauver la saison et ne pas descendre en national. Handball, grand week-end de demi-finale de Coupe des Landes pour le Grand Lac Handball 40 qui justement a échoué ce samedi à partir de 20h30 verra l'équipe senior garçon affronter Saint-Pierre-du-Mont. Côté course, demain samedi 22e Parandix à Parentis-en-Born avec challenge pédestre de 10 km par équipe mixte de 6 coureurs, avec les 4 meilleurs temps retenus. Deux courses donc sont au programme sur 5 et 10 km, plus la marge de 5, et les deux courses des enfants sur 1 km. Tennis de table, sixième journée de championnat par équipe, phase 2 demain, samedi et dimanche pour le Biscarrosse Olympique qui verra son équipe 1 en Régional 3 affronter Bègle 5 et son équipe 2 en Pré-Régional 3 être opposé à Pomarez. En cas de succès, les Maritimes valideraient leur montée. Côté glisse, jusqu'à dimanche, première édition de vendredi à dimanche, d'aujourd'hui donc jusqu'à dimanche à Saint-Paul-les-Dax, Lac de Christus, de Paddle & Co. Demain et dimanche, ce sont aussi les 20 ans du club Biscarrossé Biscava, site de la Técuère avec compétition et courses, découvertes, défis, animations, restauration, sans oublier les cultures et traditions polynésiennes et gasconnes à travers des chants et des danses, concerts en Bordeaux tout le week-end, bref, un week-end de fête. Budget Mimizané citoyen participatif 2026, hashtag 4e édition, où jusqu'au 15 juin, vous pouvez lire 3 des projets retenus par la ville et son jury sur internet ou via l'urne dédiée à ce vote en mairie. Projet numéro 2603, intitulé ce jour Surfskate Wavebank, du mot wave vague, présenté par le tout jeune Yuki Dance, âgé de 13 ans. Mais qu'est-ce qu'une wavebank justement? Nous lui avons posé la question.
5: C'est une structure en béton avec des courbes et des virages relevés. On peut le faire avec un surf skate. On peut rouler dessus et retrouver un peu les sensations du surf, mais sur la terre.
1: Ce projet, où entends-tu le faire? Sur quelle surface va-t-il s'étendre? Est-ce qu'on peut en savoir un petit peu plus?
5: Il va être peut-être au skatepark de Mimizan-Plage. Il va se faire construire en béton, ce qui nécessite aucun entretien, donc c'est utile pour ça.
1: Pourquoi ce projet? Qu'est-ce qui fait qu'à un moment donné, tu as eu l'idée de dire « Tiens, je participe à ce budget participatif » et c'est ce projet spécialement qui me vient en tête. Il y a une idée au départ, une origine?
5: On en avait testé une quand on était en vacances et on a trouvé ça génial. Du coup, on s'est dit, pour les jeunes de Mimizan et pour tout le monde qui est... trouve le skatepark génial et on pourrait le rendre encore plus génial qu'il est maintenant.
1: Combien coûte ce projet, honnêtement?
5: Ce projet coûte environ 47 000 et c'est des entreprises qui sont dans plusieurs pays, mais aussi la France. Donc ils ont l'expérience d'en construire.
1: Qu'est-ce qui fait que tu es confiant aujourd'hui en ce projet? Qu'est-ce qui pourrait te rendre confiant?
5: C'est un projet qui pourrait encore améliorer le skatepark, qui est déjà bien, mais on peut l'améliorer encore plus pour les habitants et les touristes, et ça rendrait ce projet bien. Et c'est le premier dans le coin, donc ça rendrait plus de touristes et d'originalité.
1: Voilà un projet à 44 246 euros précisément. Projet numéro 2603, appelé Surfskate Wavebank, qui s'inscrit dans le cadre du budget participatif citoyen 2026, d'une enveloppe totale de 100 000 euros. À venir sur nos ondes prochainement, la présentation d'autres projets, les derniers, sélectionnés par leurs instigateurs. Voilà pour l'essentiel de votre information. Bon week-end à tous. Rugby, c'est d'ici quelques minutes.
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33: On respire un peu mieux en ce vendredi. Les ventilos sont allumés dans le studio. Mais il y a du monde autour de cette table pour cette chronique rugby en ce vendredi. Soyez les bienvenus, messieurs. Ghislain Berthélémy, ouais, avec nous, évidemment.
34: Rassurez-vous, on va faire du vent, oui.
33: J'imagine bien.
35: On compte sur vous.
33: Gérard Héran est ici également. Salut,
36: oui,
33: Gérard.
36: Oui, et puis très joyeux anniversaire.
33: Merci beaucoup. Quel beau cadeau de le faire avec vous, disons.
35: Mais 40, il a, non
33: On ne donne pas l'âge à l'antenne. Mais merci de me rejoindre.
34: Il est bon à marier.
33: Ouais. Jean-François, bonjour.
35: Oui, bonjour. Et d'entrée, je vous présente mes excuses. Ce match des influenceurs.
33: Le Crunch Creator. Je sais que c'est difficile pour vous en anglais.
35: Ouais. Non, il a parfaitement marché. Plein de monde.
33: Ghislain était étonné que le stade était rempli.
34: Oui, j'avoue que j'ai rien compris à ce qui se passait.
33: C'est quoi qui vous gêne dans cet événement ? Mais que c'est pas du vrai rugby ?
34: C'est pas, non, c'est pas que ça me gêne. C'est que je suis époustouflé de voir que pour un match de gala, comme on pourrait dire, de piètres équipes, qu'il y ait autant de monde. Donc les organisateurs ont été très bons.
33: C'est pour promouvoir le rugby aussi, même à l'échelle la plus basse.
35: Ce qui m'a époustouflé, c'est qu'ils donnent une information intéressante. Mais ça, c'est autre chose.
33: Et puis pour la petite anecdote, les Français ont gagné à la dernière seconde sur une pénalité de Diego.
34: Et c'était pas truqué.
36: C'est ce qu'on retiendra.
33: Et puis pour la petite anecdote, les Français ont gagné à la dernière seconde sur une pénalité de Diego.
34: Et c'était pas truqué.
33: Et c'était pas truqué.
36: C'est ce qu'on retiendra.
33: Ramos, Aussi Nation, les Anglais qui se

0: pas longtemps. C'était, il fallait gagner la finale de la division nationale. Ils ont échoué de peu. Et en face, eh bien Mont-de-Marsan qui, lui, souhaite rester en Pro D2 et sûr qu'il n'avait pas envisagé de descendre jusque-là. Donc, il y aura forcément un déçu sur les deux.
1: Les Niçois, ils doivent un petit peu stresser en ce moment parce que ce soit au rugby ou au foot, dans les deux cas, ils jouent les barrages aussi. Donc, il peut avoir Nice en Ligue 2 en foot et puis Nice en national en rugby. Ça doit stresser un petit peu.
2: Oui, alors bon, pour le foot, je
1: n'en dirai rien. C'était une petite parenthèse, je l'ouvre.
2: Concernant cette équipe de Nice... qui est ambitieuse, hein, donc, dont le président, faut-il le rappeler, M. Aldigé, qui a laissé des traces encore à Biarritz, hein, lorsqu'il il était président, avec beaucoup d'ambition, avec beaucoup de moyens, avec un recrutement XXL. Les trois quarts, je crois, des joueurs de l'effectif ont joué en top 14. Et puis c'est le rugby des champs,
0: même les avants.
2: Le rugby des villes, ouais, des avants, ouais, ouais.
0: Les trois quarts.
2: Les trois quarts aussi, les avants et les demi aussi, je crois.
1: Parce que, okay, bah, le quart.
2: Notamment Rouette, c'est à l'ancienne demi-mêlée de l'Aviron Bayonnais.
3: Ça démarre mal. Hein.
2: Et donc, ouais, effectivement, cette ville de Nice, cinquième ville de France. Hein,
1: un peu de démographie, c'est cool.
2: Ouais, un peu de géographie, ça fait du bien. Ouais. Donc c'est
0: et, qui a joué au niveau.
2: Ah, qui a joué dans les années 80, on s'en rappelle. Et quelques années avant, quand il y avait eu la fronde des Toulonnais, avec Herrero qui avait été parti jouer à Nice, donc ils sont montés un peu en puissance, ils ont été finalistes en 83 contre Béziers, ils avaient gagné le challenge d'espérance, c'était une grosse place, et puis après oui, il y a eu pas mal de problèmes, comme souvent dans ces clubs du Sud-Est, où c'est toujours un petit peu compliqué.
1: C'est le secret d'histoire du rugby, c'est Stéphane Bern.
2: Voilà, donc en fait, effectivement, c'est bon, en termes de moyens, entre deux clubs très différents, qui a une histoire très très riche, faite de très très grands joueurs, d'un style de jeu, un parle de Montois, bien évidemment. La préparation de la rencontre, et bien les Montois, il faut qu'ils reviennent fort un peu de ce fin de saison, qu'ils jouent à leur niveau, avec leur qualité, et puis qu'ils élèvent un peu le niveau de jeu contre une équipe de Nice qui a des moyens certes, mais qui est composée de très très belles individualités, mais qui manque sûrement d'un peu de collectif.
4: Oui, alors comparer les deux barrages Sud Nice en foot et Sud rugby, ça n'a aucun rapport.
1: Non,
4: en
1: mais fait, je dis juste côté, pour le stress des habitants.
4: D'un
1: il faut
4: côté,
1: penser aux Niçois,
4: on a un barrage positif pour Nice qui veut monter en Pro D2, puis de l'autre c'est un barrage négatif pour éviter
1: oui,
4: de descendre.
1: Oui, je veux dire qu'il y a du stress aussi bon, pour alors, tout le monde dans cette ville.
4: Moi, je me situe du côté.
1: Permettez-moi.
4: Non, je me situe du côté de Mont-de-Marsan. Il y a tout de même plein d'éléments positifs qui peuvent jouer en leur faveur. Premier élément positif, c'est que les derniers barrages qui ont eu lieu ont été à l'avantage à chaque fois. De l'équipe de Pro D2, c'est-à-dire Montauban avait été gagné à Narbonne, Aurillac la dernière avait écrasé Chambéry, donc ça c'est des vrais éléments.
1: Est-ce que le stade Montois est-il vraiment à sa place de barragiste, si on fait un petit bilan?
0: Ouais, alors raisonnablement oui, parce qu'ils ont trop perdu chez eux, et notamment en début de saison contre Carcassonne qui vient d'être relégué. Et ils n'ont pas su vaincre leurs voisins d'Aquois au cours des derbies, ils ont même été humiliés. Ils n'ont pas non plus réalisé d'exploits à l'extérieur, où souvent ils sont revenus, ils avaient chargé les valises. Mais ce qui est positif, ils ont réalisé de bons résultats récemment contre des équipes de haut de tableau, contre Vannes. Et puis à quelques points près, ils se seraient sauvés sans passer par les barrages, ça a tenu un peu de choses.
1: Comment on va se préparer justement pour cette rencontre, que ce soit tactique et puis surtout mental, j'imagine, avant cette échéance?
0: Alors là, pour tous ceux qui ont déjà eu l'occasion de manager une équipe, ils vous diront que ben, la préparation, selon qu'on est en début de semaine ou en fin de semaine, c'est différent. En début de semaine, on fait le bilan des faiblesses, des secteurs défaillants, on travaille ses points faibles, on met la pression sur les joueurs pour les mettre face à leurs responsabilités, face à leurs échecs et éventuellement face à leur laxisme. Et dès qu'on arrive à l'approche de la compétition, comme c'est le cas maintenant, c'est changement de discours. On insiste sur les points forts de l'équipe et elle a montré ces derniers temps ce qu'elle était capable de cette équipe de Mont-de-Marsan. On rappelle les satisfactions passées, les bonnes prestations fournies ces derniers temps et même plus en avant contre Vannes en début de saison. Voilà, en fait, on essaie de forger un mental conquérant. D'acier. Et ouais, voilà, on donne à ce match de la peur un parfum de phase finale finalement.
1: Justement, c'est quoi les motifs de satisfier, enfin les points positifs pour cette équipe, pour ce stade montant? Il va aller mieux sur ces derniers matchs.
2: Les points positifs, alors qui est un peu qu'on peut lire de façon, c'est effectivement qu'ils ont été en capacité cette année de faire de très très bons matchs. On l'a dit contre Vannes, ils ont failli gagner à Colomiers, ils auraient pu le faire. Mais ça veut dire aussi qu'ils jouent très bien, ils sont plutôt performants contre des équipes qui jouent

0: rugby. Okay. Là, leur défi, ça va être de prendre le match à leur compte, d'être les patrons,
1: dès le début,
0: l'organisation,
1: ouais.
0: dans l'occupation. Mmh. Et c'est un peu peut-être leur difficulté, parce que c'est un exercice par lequel ils sont pas. D'ailleurs, ils ont perdu contre Carcassonne à Mont-de-Marsan, on l'a dit. Donc voilà, ils ont un peu tendance à se mettre un peu au niveau de leurs adversaires du jour. Et là, il va falloir qu'ils soient un peu plus conquérant et un peu plus en capacité de dicter un petit peu le jeu du match.
2: Pour finir de répondre à votre question, moi je trouve que le Mont-de-Marsan dans la première partie de saison est toute sa place dans le barrage. Le Mont-de-Marsan dans la deuxième partie de saison est au-dessus. Voilà, pour moi, hein. Mais peut-être qu'on n'est pas d'accord.
3: Oui, non.
1: Tout le monde est d'accord là, je pense.
3: Oui, on est d'accord, mais je pense qu'on va voir un autre Stade Montois parce que au niveau de l'effectif, ils ont récupéré quelques cadres absents. Et puis si on s'en réfère au dernier match qu'on les a vu faire contre Agen, eh bien, ce qu'il faut retenir, c'est que c'est la tenue des avants qui ont été dominateurs dans tous les secteurs, que ce soit en conquête directe ou dans le jeu au sol ou dans les ballons portés. Et puis il y a eu le retour du guerrier Nicolas Garot. Là, je sais pas s'il va jouer, mais enfin qui a redonné.
0: Il joue.
3: Voilà.
0: C'est déterminant, je pense.
3: Voilà, il a redonné confiance au paquet d'avant Montois, un paquet d'avant Montois qu'on a rarement vu aussi dominant cette saison que lors de ce dernier match. Voilà, donc c'est de bon augure pour ce match de barrage.
1: Après, c'est un contexte même différent.
3: Voilà, hein. Même si oui. Le contexte sera différent, puisque
2: ça se joue à Nice.
3: Voilà.
1: Bon, à voir. Autre demi-finale de Pro D2, c'était hier soir Vannes qui s'est imposé 48-7.
2: Oui, largement. Ouais. Oui, là on est pour la montée en top 14 et on est avec des équipes qui sont vraiment du haut de tableau.
1: C'est notre dynamique. Ouais.
2: Alors Vannes a écrasé Oyonnax, mais le reflet du match semble-t-il, et je parle sous le contrôle de mes confrères, c'est qu'ils étaient très stressés au départ. Et qu'ils ont mis du temps à y entrer. Et sur un match où ils seraient beaucoup plus accrochés, c'est pas gagné. Voilà.
0: Oui, effectivement, c'était un peu le match piège pour Vannes, même s'ils jouaient à la maison et même s'ils ont fait une saison remarquable.
1: Ils ont fait le boulot.
0: Il y en a monté en puissance un peu sur cette fin de saison. Effectivement, contrarié un peu les plans de Vannes, mais bon, sentait quand même qu'il y avait ce potentiel. Quand ça serait libéré un petit peu, ils ont quand même marché sur l'eau. À la rabine.
1: Et puis ce soir, autre demi-finale de Pro D2, c'est Colomiers qui reçoit Provence.
3: Voilà, on connaîtra le second finaliste. Exactement. Ça se joue à Colomiers, donc on peut penser que ça pourrait être Colomiers.
0: Et la finale sera Toulouse, je crois.
3: Oui.
1: Ok, très bien.
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1: Retour sur l'événement du week-end dernier, la finale de la Champions Cup et de la Challenge Cup. On va commencer par la Champions Cup, évidemment, avec l'UBB qui ressort vainqueur une nouvelle fois contre une équipe irlandaise, contre le Leinster. Ce match, l'UBB qui a réédité la performance de l'an passé, magnifique exploit sportif.
3: Ah oui, elle a réédité, elle a conquis sa deuxième étoile en gagnant tous ses matchs en deux ans. Elle a gagné tout l'année dernière, elle a encore tout gagné cette année. C'est vraiment un excellent résultat.
2: C'est un record.
3: On a encore vu une équipe cohérente, on en a parlé tout à l'heure, qui a asphyxié les Irlandais.
1: Conséquente aussi.
3: Oui, conséquente, mais surtout conquérante. Ouais. Voilà, qui a asphyxié les Irlandais du Leinster. On s'attendait sans doute pas à ça.
1: Ouais, la première mi-temps, elle est...
3: Ah, mais au cours de cette première mi-temps, ils se sont rendus le match. Ouais, ils se sont rendus le match plus facile que prévu. Les Bordelais, ils ont fait déjouer le Leinster en les mettant sous pression, alors qu'habituellement, c'est l'inverse. Ces Irlandais, ils ont l'habitude de garder le ballon eux, puis de forcer l'adversaire à faire des fautes, mais là ils ont perdu ils ont perdu de nombreux ballons dans le jeu, c'est inhabituel, et puis surtout ils ont été insuffisants en conquête, en touche habituellement, en touche et en pénal touche, c'est-à-dire les touches à 5 mètres où généralement on leur laisse prendre le ballon pour les empêcher de faire un groupé pénétrant. Eh bien ils ont failli là-dedans, ils ont été indisciplinés aussi, enfin rien n'allait. Et puis à l'inverse, eh bien, l'UBB, ils ont été sereins, disciplinés, agressifs, opportunistes, intraitables en défense, et puis ils ont été surtout portés par un énorme Lucu, le demi de mêlée, dont l'activité défensive, elle est déterminante dans une équipe. Ça fait vraiment un défenseur de plus, et surtout que
1: lui, sa saison, actuellement,
3: les demi de mêlée, eh ben ils ont tout tendance, quand l'adversaire a le ballon, à ne pas défendre face au porteur du ballon, mais à aller s'excentrer un petit peu sur les ailes. Alors que lui, Lucu, il défend auprès, et ça, c'est déterminant. Et d'ailleurs, la presse anglo-saxonne, c'est pas privé de dire qu'elle va même le préférer actuellement à Dupont.
0: La perfide presse anglo-saxonne.
3: Voilà. C'est un vrai...
2: qui retient trois éléments, la presse anglo-saxonne. Elle retient d'abord qu'ils sont en fin de cycle. Le Leinster, c'est-à-dire que là, ce qu'on voit, c'est le fantôme du Leinster. Léo Cullen.
1: Le fantôme du Leinster.
2: Ah ouais, c'est-à-dire que c'est plus que c'était il y a quelques années. Léo Cullen, il y a une stratégie, mais dès qu'il faut en sortir, c'est pas possible. Et puis le troisième point, il trouve que le niveau du top 14 est en train de tuer la compétition parce que la France, les équipes françaises gagnent depuis 6 ans. Et là, je veux dire, ce qu'on a vu, c'est une moitié de match. C'est-à-dire qu'à la mi-temps, le match était tellement...
1: Oui, c'était le débat que vous aviez tout à l'heure en off, c'est que vous êtes un petit peu embêté, pour pas dire l'autre mot, en seconde mi-temps. Quoi,
2: oui, mais nous, on est très polis, donc on va pas dire ça, mais...
1: C'est pour ça que je le suis aussi.
2: Mais ça pose un problème, tout de même. Quand on fait sortir Jalibert, la 65e minute d'une finale européenne, parce que les autres sont largués, il y a des interrogations à avoir.
1: T'es obligé d'être en gestion, non, Ghislain, vous partagez pas cette avis.
3: Non, moi, je partage pas cette avis.
1: Ça chauffe, c'est parti.
3: Un match qui ressemble à tous les matchs. Quand on peut faire la différence en première mi-temps, eh bien, on gère au cours de la seconde, mais c'est jamais acquis, ça, et ça remet pas tout en question pour autant.
1: Et après, on parle de respecter l'adversaire, on peut continuer encore à appuyer là où ça fait mal.
3: Mais on peut respecter l'adversaire sans se mettre dans le rouge, parce qu'on aura l'occasion d'en parler tout à l'heure.
1: Il y a encore le
3: championnat qui arrive. Ouais. Donc, moi je dis...
2: Il faut qu'on laisse parler un peu de Gérard. Il est timide.
3: Il va donner son avis.
0: Oui, alors, juste pour revenir sur le match, parce qu'on a beaucoup parlé et depuis le début de saison, et même depuis plusieurs saisons, des Galactiques, de la Patrouille de France. Et je trouve qu'il faut rendre hommage au paquet d'avant de l'UBB, que ce soit les premiers, mais aussi le banc, qui a été impressionnant. D'ailleurs, on se rappelle, contre Toulouse, puisque bon, on peut dire que c'était la finale avant l'heure contre Toulouse, de gagner 30-15, mais c'était déjà, l'UBB avait déjà marqué de son fer, le PAC toulousain, et là c'était pareil, et le Leinster, c'est l'équipe d'Irlande, et c'est vrai que bon, je pense qu'il faut rendre hommage à ce PAC qui a grandement favorisé l'action des trois quarts en délivrant des ballons de qualité, en étant agressant en permanence ces Irlandais. Alors effectivement, la première mi-temps était extrêmement excitante, la deuxième elle a été beaucoup moins.
1: Oui, mais c'est que t'as envie que ça soit sur 80 minutes, forcément.
0: Surtout aux Irlandais qui se sont pas mis au niveau. C'est un peu inquiétant, évidemment, de la qualité de cette Coupe d'Europe, parce qu'effectivement, ce qu'on a vu, on me reparlera après de Montpellier...
1: Ulster,
0: c'était un peu du même tonneau. Et c'est vrai que bon, il y a le top 14.
1: Il y a un fossé,
0: Et il y a un décalage. Et les franchises sud-africaines n'ont pas comblé, n'ont pas permis de rendre cette compétition un peu plus alléchante et indécise comme elle l'a pu l'être dans ses premières éditions.
2: D'ailleurs, il n'est pas sûr qu'ils resteront.
0: Mais voilà. Mais c'est pas la faute à lui.
3: Alors,
0: bien évidemment.
3: Il n'est pas sûr qu'ils resteront. Ils resteront au moins jusqu'en 2030. Non. Rien ne change. Si, le contrat est passé comme ça.
2: Oui, mais ils sont en train d'essayer de voir s'ils peuvent le casser, pas l'année prochaine, mais l'année d'après.
1: Faut regarder dans les clauses.
2: Hein?
1: Faut regarder un petit peu.
3: Bon, on te charge, Jean-François, de vérifier
1: de
3: ça.
1: Oui. Non, l'UBB, mais bon, c'est faire la fête, en plus. Vous avez vu la vidéo.
2: C'est incroyable le nombre de vidéos qu'il y a eu là-dessus. Ils ont fait une fête monumentale de trois jours.
1: Je sais plus quel joueur c'était.
2: À la corniche.
1: Pendant trois jours, il avait le même maillot. C'est phénoménal.
2: Mais il est passé partout dans tout Bordeaux. Ils ont fait des fêtes.
1: Non, c'est génial.
2: C'est bien.
0: Il est remplacé à Toulon.
3: Ils ont fait la fête. Et puis, vous avez pu voir, ça s'est déroulé sans voiture brûlé, sans accrochage avec la police.
1: J'en étais sûr, à deux jours avec des champions.
3: Et sans jet de cocktail Molotov.
1: Non, mais il n'y aura pas.
2: Soyons gentils avec Julien, il ne peut pas répondre à ça.
1: J'admets qu'il y a des valeurs dans le rugby, il y a des valeurs dans le rugby que le foot, malheureusement, n'aura jamais. Autre match, c'était vendredi dernier, Montpellier contre Ulster. Montpellier qui a gagné également la Challenge Cup 59-26.
3: Oui, dans cette équipe, il y avait le Biscarrossé, Léo Colli.
1: C'est bon ça.
3: Voilà, Montpellier a remporté sa troisième Challenge Cup. C'était un bon week-end de rugby à Bilbao avec une liesse incroyable dans les rues. Bon, vous l'avez dit, la même liesse ensuite pour fêter aussi bien dans les rues de Bordeaux et Montpellier.
2: Vous n'allez pas à nouveau mettre en difficulté Julien sur le foot, quoi. horrible.
3: Juste rajouter également qu'il y a eu des audiences télévisées excellentes. Oui. 100 millions de téléspectateurs cumulés dans le monde. Bon, mais voilà.
1: 100 millions pour les deux finales.
3: Oui.
1: Le rugby se développe.
2: Pas le match des créateurs, les finales.
1: Le match créateur, il y avait autant de monde sur Internet, je pense, à mon avis.
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1: Les affiches de votre week-end, c'est évidemment le top 14. Il reste deux journées et le suspense est à son comble.
3: Ouais, Bordeaux, Clermont, le Racing, La Rochelle sont en course pour deux places. Ce week-end, on a une rencontre Toulon-UBB avant l'UBB-Clermont. Toulon a perdu toutes ses chances de qualification dans le top 6, mais comme le soulignait Gérard tout à l'heure, il reste quand même en course pour une qualification en Coupe d'Europe l'année prochaine. L'UBB n'est pas qualifié définitivement encore dans ce top 6.
1: La saison n'est pas finie. Ouais.
3: Non,
1: ils se remettent de la soirée, de la fête et puis au charbon, quoi.
3: Oui, voilà. Donc ils sont sous la menace de Clermont, le Racing et La Rochelle. Maintenant, on va repasser aux choses sérieuses. Ça va être un peu plus difficile pour eux, quoi.
0: Ouais. Oui, enfin, quoi qu'il en soit, je pense que même le président Marty ne s'y trompe pas en disant que voilà, la qualification est loin d'être assurée.
3: Oui.
0: Mais en tout cas, bon, c'est sur ces deux matchs, ils ont encore bien sûr leur sort dans leurs mains et dans leurs pieds surtout. Peut-être. Mais en tout cas, ben oui, c'était avant qu'il fallait se donner un peu de d'avance et c'est extrêmement difficile. Il y a que le grand Stade Toulousain hein, qui a su faire ça, c'est-à-dire oui. être à la fois sur une même saison champion d'Europe, champion de France, La Rochelle. Il n'y a pas permanu, l'UBB l'année dernière non plus. Donc c'est extrêmement compliqué. Est-ce que l'UBB a ces ressources-là, à ce banc-là ?
1: L'UBB qui va à Toulon, c'est ça ?
0: Qui va à Toulon ouais, et qui recevra le dernier match Clermont, qui sera aussi sur
2: la. Pour moi, il y a trois matchs au-dessus du lot. Il y a vraiment Montpellier-Pau qui va déterminer en grande partie la deuxième place. Il y a Toulon-Bordeaux pour savoir si Bordeaux ne va pas être en difficulté avant la dernière journée. Puis Clermont-Racing qui va presque donner une place dans le top 6, quoi.
1: Ouais.
2: Ou pas loin. Parce que La Rochelle revient à
1: La Rochelle, ça sera que Challenge Cup.
3: Ils peuvent finir dans le
1: 63, oui, pardon. Ils sont 8e avec 63 points.
3: Les quatre qu'on a cités, Bordeaux, Clermont, le Racing et La Rochelle, peuvent encore se qualifier pour les phases finales.
2: Oui, mais il fallait qu'ils comptent. Il est un peu en difficulté, là, sur La Rochelle.
1: vous voyez qui, là, dans cette deuxième place? Sur ce top 14, sur ce classement?
3: Alors, si je le savais, mon bon monsieur.
1: Non, mais ça s'appelle les pronostics. Selon la dynamique des autres rencontres.
3: Ben non, mais il y a.
1: Je suis désolé de vous mettre en difficulté.
3: Non, il y a le choix du cœur, l'UBB, l'UBB. Et puis, ben, je crois que Clermont est très bien en ce moment.
1: Ouais. Et Montauban qui reçoit La Rochelle. Montauban qui n'a plus rien,
0: Rochelle. C'est le défi de La Rochelle, marquer les 5 points à Montauban, ce qu'il devrait.
1: Ça devrait le faire. Les autres rencontres, 8e de finale ce week-end. On parle de régional 1.
3: Alors,
1: Mimizan, tu peux. Oui, il faut tourner la page.
3: Ah ben non, on commence. On peut commencer par là où vous voulez.
2: Non, ça n'a pas été joué encore, donc on peut pas tourner la page. Non.
3: Alors, il y a des huitièmes de finale en régional 1 où Mimizan va rencontrer Espalion sur terrain neutre. Des Mimizanais qui surprennent, mais à la fois, mais pour ceux qui les connaissent, ben, c'est une équipe qui a mis en place un système de jeu très agréable et puis très très efficace. Voilà, et puis en promotion régionale 2, eh ben Herm va rencontrer Aitré.
1: Et puis la semaine prochaine, ça sera le dimanche 7 juin, le lendemain des Océanes. Je retiens la date comme ça, demi-finale fédérale 1.
2: Peyrehorade.
1: Pardon. Peyrehorade.
2: Oui, c'est voilà. Ça, exactement.
0: Et en régionale 3, donc Pomarès-Amou, Chope Comité Côte Basque rencontrera Sarre.
1: Et puis promotion régionale 3.
3: Eh bien, Caso, qui a remporté le derby contre la Brède sur le terrain de Salles la semaine dernière, va rencontrer Aigrefeuille.
1: Merci beaucoup, messieurs. On croise les doigts pour le Stade Montois, je vous le rappelle.
2: Ça a été un plaisir.
1: Ouais. Également, barrage de maintien face à Nice ce dimanche à 14h à Nice. On espère voir le Stade Montois en Pro D2 la saison prochaine. Merci, messieurs. Je vous souhaite un très bon week-end au frais.
2: De même.
3: Bon week-end. Merci.
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0: 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Bonsoir
1: à tous. Les Bleus sont arrivés à Clairefontaine. Le PSG à la veille de son grand rendez-vous européen. Et puis un seul Français en lice aujourd'hui à Roland-Garros. C'est l'actu sport du soir. Et d'abord, c'est le grand début de l'aventure du mondial. Les Bleus sont réunis à Clairefontaine depuis ce midi pour débuter leur préparation pour la Coupe du Monde. Et sur 26 sélectionnés, ils ne sont que 18 sur place pour l'instant. Les finalistes de la Ligue Conférence et de la Ligue des Champions arriveront un peu plus tard. Et justement, pendant ce temps, la pression monte pour le PSG, pour ses supporters. À la veille de la finale de la Ligue des Champions face à Arsenal, les Parisiens se sont entraînés cet après-midi à Budapest. Paris en route vers un doublé historique. Les joueurs de Luis Enrique pourront compter sur le soutien de plus de 18 000 supporters, comme notamment Emmanuel Kian, très confiant avant le coup d'envoi. Écoutez.
2: L'équipe sait ce qu'il faut faire pour être dans son match et donner le maximum possible. Et puis après, bah oui, par rapport à l'adversaire, c'est sûr que oui, il y a quand même un certain nombre de craintes parce qu'on sait que c'est une équipe qui est difficile à bouger, qui prend peu de buts. Qui marque aussi beaucoup sur coups de pied arrêtés. Bon, les coups de pied arrêtés de notre côté, c'est pas forcément le point fort de l'équipe, mais on est quand même assez optimiste aussi parce que je pense que intrinsèquement le PSG a quand même une meilleure équipe que Arsenal.
1: Et la finale de la Ligue des Champions, on le rappelle, ce sera demain entre Arsenal et le PSG à 18h. Deux autres rendez-vous foot à vous donner. D'abord, on connaîtra ce soir la 18e et dernière équipe de Ligue 1 après leur nul 0-0 au match aller. Nice et Saint-Etienne se retrouvent pour le barrage retour à 20h45. Et puis chez les femmes, l'heure de la finale de l'Arkema Première Ligue entre le Paris FC et l'OL Lyon, c'est à 21h. Le tennis à Roland-Garros, un seul Français sur le court aujourd'hui, Quentin Lys qui affrontera ce soir le numéro 3 mondial Alexander Zverev en session de nuit. Un mot de rugby, qui pour rejoindre Vannes en finale de la Pro D2, ce sera Colomiers ou Provence Rugby, deuxième demi-finale ce soir à 21h. Et puis le Giro avant le week-end final, 19e étape aujourd'hui et victoire de Sepkus, le coureur de la Visma Lysobike sur l'étape reine de cette édition. Voilà pour l'actu sport. Excellente soirée à vous.

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2: Ils sont ensemble depuis août 2025, Harry Styles et Zoé Kravitz sont fiancés depuis quelques semaines. Ils pourraient bien se marier avant la fin de l'année. Le couple aurait prévu un petit mariage au Royaume-Uni vers Noël. Alors ce dernier devrait se tenir en présence uniquement de leur famille et de leurs amis proches. Une nouvelle étape pour le couple qui s'est fiancé le mois dernier après seulement 8 mois de relation.
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1: Ce soir sur TF1, Mask Singer, France 2, haute saison. C'est une nouvelle série, hein. Les juilletistes sont arrivés en masse. La haute saison a bel et bien démarré à Biarritz. Le capitaine Alex Serruti de la brigade criminelle de Paris et son équipe, venue des quatre coins de la France en renfort policier pour l'été, sont sur le pont. Ils sont appelés dans un camping pour mettre fin à une rixe. France 3, famille, je vous aime. La famille a toujours inspiré les artistes, que ce soit en chanson ou en humour. Et pour ce troisième numéro, Michel Drucker recevra la mère et le fils les plus populaires de France, Maria et Christian Bodins, Daniel Guichard et Chico et les Gypsies, entourés de certains de leurs fils, Antoine Duléry et toute sa famille. Il y aura également Salvatore Adamo et sa fille, Laurent Baffie accompagné de sa mère et son fils, et puis Jean-Philippe Janssen avec sa mère pour un grand moment de rire et de bonne humeur. Mathilde Seigny interprétera la chanson Mon Père et Lynn reprendra son titre Je pense à vous devant ses parents. Canal, Lyon, Paris FC, Arkema, Première Ligue finale, on parle de football féminin. M6, Cauchemar en cuisine, TFX, La Mécanique de l'ombre, TMC coexister et Paris Première, Le Flic de Beverly Hills 2. Voilà, je vous laisse faire votre choix et par avance une excellente soirée devant votre télévision.
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2: 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Un buffle star, buff du Bangladesh qui attire les foules. Outre ses 700 kilos, c'est sa particularité physique qui intrigue. Oui, en effet, l'animal ressemble étrangement à Donald Trump avec sa mèche dorée et sa peau rosée. L'animal se trouve dans l'exploitation de Ziodin Mria, près de la capitale Dhaka, qui a acquis le buffle 10 mois plus tôt dans un marché. Mon jeune frère l'a baptisé Donald Trump pour plaisanter après avoir remarqué la touffe de poils sur sa tête, raconte-t-il auprès de The Independent, a une ressemblance frappante pour certains visiteurs. Quant à l'eau, la structure de son visage et même sa coiffure correspondent à celle de Trump. Mais il ne semble pas avoir le même caractère, selon le même visiteur. Le bison est très calme et poli de nature, ce qui ne correspond pas du tout à Donald Trump. Fin de citation. Des dizaines de visiteurs affluent chaque jour pour prendre Donald Trump en photo et le caresser. À l'approche de la fête islamique de l'Aïd el-Adha, Donald Trump a été vendu pour environ 3,85 € le kilo et sera sacrifié pendant l'événement.
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0: 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Bonsoir.
1: Bonsoir à tous. 15 enfants tués et 62 autres blessés depuis une semaine au Liban, selon le Fonds des Nations Unies pour l'Enfance. Une majorité de victimes tuées dans le sud du pays sous des frappes israéliennes. L'État hébreu qui viole régulièrement le cessez-le-feu pour attaquer le Hamas qu'il tente de démanteler. C'est une première depuis le début de l'épidémie d'Ebola. L'OMS annonce la guérison d'un patient en République démocratique du Congo. Il a pu quitter l'hôpital dans le pays. L'Organisation mondiale de la santé a enregistré 17 décès confirmés et 223 décès suspects liés au virus. Cette souche d'Ebola peut présenter un taux de létalité allant jusqu'à 50%. En France, Patrick Bruel annonce l'annulation de tous ses concerts prévus lors des festivals cet été. Le chanteur avait déjà décidé de se retirer de la troupe des Enfoirés. Il est visé par une dizaine de plaintes pour viol et agression sexuelle. La date du procès est tombée pour Moa Lasquale. L'ancien rappeur sera jugé le 7 août prochain. Il est accusé d'avoir commis des violences volontaires sur deux femmes en état d'ivresse et en récidive légale. Dans l'attente du jugement, Mohamed Belhamed, de son vrai nom, a été placé en détention provisoire. Dans le Var, un aéronef s'est écrasé mardi dans le golfe de Saint-Tropez. La préfecture l'annonce aujourd'hui. Il s'agissait d'un avion de tourisme. Au moins un corps a été retrouvé. Les secours tentent désormais de localiser l'épave, toujours introuvable. La mairie de Sainte-Maxime appelle les usagers à ne pas naviguer dans le secteur pour ne pas perturber les recherches. On apprend le décès de Brian Bergugnou, l'entraîneur adjoint du Havre et ancien joueur qui s'est éteint à l'âge de 43 ans, alors qu'il était en route pour disputer le tournoi des Légendes au Stadium de Toulouse. Il aurait succombé à un énième malaise, selon les informations du Progrès. Il a été sacré champion de France 3 fois avec l'Olympique lyonnais entre 2002 et 2005. Et puis, qui obtiendra sa place en Ligue 1? Le barrage retour entre Nice et Saint-Etienne, c'est ce soir à 20h45. Bonne soirée à tous.

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2: Eh ouais, son test est un échec. Il a tenté, mais il a échoué. On est au Texas. Un automobiliste a été arrêté après avoir volontairement conduit son Tesla Cybertruck dans un lac. Comme le rapporte CBS News, il voulait

0: et tester le monde Way du véhicule qui à lui permet d'entrer et de traverser des plans d'eau tels que des rivières ou des ruisseaux. Mais comme le précise le manuel du constructeur, cela n'est possible que jusqu'à une profondeur maximale de 81,5 cm. Dans ce même document, Tesla indique par ailleurs qu'il est de la responsabilité des conducteurs d'évaluer la profondeur de tout plan d'eau avant d'y entrer. Une précaution que cet Américain n'a visiblement pas respectée. La police a été alertée vers 20h pour récupérer un véhicule abandonné dans un lac. Selon nos confrères, le Cybertruck s'est tout simplement retrouvé inondé après la tentative du conducteur qui a quitté les lieux avec son passager à l'arrivée des agents. L'imposant pick-up électrique se trouvait toujours dans le lac près du rivage. Partiellement immergé, le Cybertruck a été retiré de l'eau par l'équipe de sauvetage aquatique des pompiers. Son propriétaire a été interpellé pour avoir conduit le véhicule dans une zone interdite ainsi que pour plusieurs infractions liées au manque d'équipement de sécurité nautique, indique le média américain.
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0: 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Bonsoir.
1: Bonsoir à tous. À l'Assemblée nationale, les députés ont approuvé à l'unanimité un article pour renforcer la qualité de l'alimentation dans la restauration collective publique. Un texte étudié dans le cadre de la première lecture du projet de loi d'urgence agricole. Le gouvernement prévoyait d'interdire l'achat de produits hors Union européenne. Mais la version initiale du texte a été largement amendée et n'autorise désormais que des produits français. Les députés doivent terminer l'examen du texte ce week-end. Pas de spectacle des enfoirés, pas de festival cet été et annulation des dates du cirque d'hiver à Paris. La société de production de Patrick Bruel explique ne pas vouloir exposer ni les organisateurs ni le public à un climat de tension. Le chanteur est visé par au moins 8 plaintes pour viol et agression sexuelle. Donald Trump annonçait prendre sa décision finale au sujet d'un accord avec l'Iran. Il a suggéré que l'Iran avait accepté de détruire son stock d'uranium. Mais en parallèle, la diplomatie iranienne assure que la question du nucléaire ne figure pas dans les négociations. Notre priorité est de mettre fin à la guerre, a déclaré le porte-parole du ministère iranien des Affaires étrangères sur la télévision d'État. La Russie n'a jamais menacé et ne menace pas les pays européens, a déclaré Vladimir Poutine, alors que plusieurs pays européens justement le tiennent pour responsable du drone qui s'est abattu en Roumanie la nuit dernière. La frappe a touché un immeuble résidentiel faisant 2 blessés légers dont un enfant. JO d'hiver 2030, les épreuves de glace devraient avoir lieu à Lyon et non pas à Nice, comme prévu initialement. Selon les organisateurs, les solutions alternatives proposées sur la Côte d'Azur n'étaient pas satisfaisantes. Pour rappel, le maire Éric Ciotti s'était opposé à l'installation d'une patinoire dans le stade de l'OGC Nice. Et puis, l'équipe de France de football se retrouvait à Clairefontaine aujourd'hui, à moins de 15 jours du début de la Coupe du Monde. Sur 26 joueurs, ils ne sont que 18 déjà sur place. Les finalistes de la Ligue Conférence et de la Ligue des Champions arriveront plus tard. Premier match des Bleus le 16 juin contre le Sénégal. Bonne soirée à tous.

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